0: maintenant, 70 ans passés, je suis parfaitement bien toute la soirée, mais le lendemain, et même le surlendemain, je suis très fatigué. Donc la guitare basse, tandis que d'autres peuvent trouver ça lourd, mais je trouve ça une plume après attaquer la contrebasse.
1: C'est sûr que c'est beaucoup moins lourd que la contrebasse, et puis les cordes sont moins ouais. tendues, sont beaucoup plus souples.
0: Ouais, faut
1: c'est
0: mettre...
1: beaucoup plus facile à jouer, bien sûr.
0: Il faut mettre dedans, quoi, avec les deux mains,
1: ouais.
0: t'es dedans, quoi, avec la contrebasse. L'autre, c'est comme une plume après. Ouais.
1: Si tu devais résumer ta vie en trois sons, lesquels choisirais-tu ?
0: Oui, j'aurais dû étudier cette question, mais en trois sons.
1: Ouais, trois musiques, trois.
0: Oui, voilà, oui, oui, oui.
1: À nous faire écouter, par exemple.
0: À vous faire écouter. Moi depuis toujours, j'étais passionné par non seulement le jazz, mais ce que je préfère appeler la musique d'inspiration afro-américaine. Donc, blues, soul, gospel, jazz, swing, funk. J'ai même joué un peu de reggae. Quoi. Et je suis assez gourmand en musique. Les goûts, et là, je peux pas tout faire. Il y a une partie de ces musiques-là que je fais assez bien, assez correctement. Et pour ma détente, je vais écouter de la musique baroque ou quelque chose qui n'a rien à voir avec mon activité musicale personnelle. Donc, trois sons, c'est hyper dur parce que c'est une passion toute ma vie. Quoi.
1: Alors, qu'est-ce que tu nous fais écouter ?
0: Oh, d'abord, j'aimerais. Je trouve ça logique de commencer avec le projet le plus récent, qui est justement hommage à quelqu'un qui a incarné et le jazz et le blues. Et il était là au début, quand on a commencé à parler de soul music, c'était un des premiers qui a pris énormément du gospel. Et c'est Monsieur Ray Charles. Et notre projet s'appelle Ray Time. Et le répertoire, c'est 100% Ray Charles. Mais nous jouons avec un peu de liberté.
1: Mais il n'a pas pu venir.
0: Non, pas aujourd'hui, non.
1: Alors, qu'est-ce qu'on écoute ?
0: Talking About You, qui est évidemment très influencé gospel.

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1: Merci. Alors, si tu nous fais écouter, faisais écouter un petit peu aussi un morceau de toi où tu joues.
2: Oui, là je jouais.
1: Ah là, tu jouais.
2: Oui,
1: oui.
2: La contrebasse.
1: Ah oui.
2: Et c'était avec Sylvain Dutuyer au piano, Marc Delouya à la batterie, Bernard Ledreux au saxophone et Eva Marianne qui partage les voix avec moi. C'est génial d'être sur scène avec quelqu'un beaucoup plus jeune qui a un énorme talent naturel, Eva Marianne. Elle est géniale. Ray Time s'appelle la formation.
1: Donc un autre groupe où tu joues?
2: Oui, pour l'album, parce que c'est les thèmes de Ray Time sont seulement sur YouTube et sur mon site web. Mais le dernier album que j'ai sorti, c'était avec le magnifique guitariste finistérien Jean-Luc Roumier. Et la chanson préférée sur l'album, pour moi, c'est cette chanson de Jimmy Webb qui s'appelle « The Moon's a Harsh Mistress ». Et cet album-là, c'était disponible via Dialogue, etc. Mais sur toutes les plateformes streaming, et ça s'appelle... I can't remember. C'est Peter Butler et Jean-Luc Roumier. Et j'ai oublié comment ça s'appelle. Mais cette chanson s'appelle « The Moon's a Harsh Mistress ». J'aime beaucoup, c'est une très belle ballade, belle mélodie.
1: On l'écoute ?

0: avec un petit coup d'archer à la fin. Justement, tiens, on se disait qu'on aimait bien le son de ta basse, là. Et alors, donc, tu joues comment? Amplifié? Tu as un micro? T'as une pastille?
1: Pas pour enregistrer.
0: Pour enregistrer, c'est juste un micro devant la contrebasse.
1: Oui, j'ai essayé de différentes choses, des fois deux micros, un en haut pour l'aigu et un
0: sur la caisse en bas. Oui.
1: Mais là, s'il n'y a pas d'autres musiciens autour, comme un batteur par exemple, un beau micro vocal, pas trop près. Évidemment, c'est dur parce que quand on est en situation en live, concert, il y a... C'est, comme tu sais très bien, c'est complexe le son d'une contrebasse. Je suis au scène, j'ai un truc basique où tu es quasiment sûr de ne pas savoir l'arsène et ça donne un son direct. C'est cool.
0: C'est une pastille, un piezo.
1: Oui, dans le chevalet,
0: sur la vis.
1: Oui, exactement.
0: Sur la vis, c'est un full circle.
1: Exactement.
0: Oui, c'est très bon comme micro quand même. Oui. Comme pastille, c'est très bon.
1: Mais je ne prendrais pas ça pour un enregistrement.
0: Et ta contrebasse, c'est celle de tes débuts ou tu as changé?
1: Non, j'ai eu. En Angleterre, j'ai eu que des trucs de basse qualité, quoi, en contreplaqué.
0: Ah oui.
1: Et celle-là, j'ai depuis 25 ans que j'ai acheté chez le luthier Erwan Leroux.
0: D'accord.
1: Et elle est récente, mais j'ai vu, la première fois que je l'ai touchée, je trouvais qu'elle avait beaucoup de belles graves, ce qu'évidemment les contreplaqués n'avaient jamais.
0: Oui, bien sûr. Et moi, je me souviens, puisqu'on se connaît depuis beaucoup de temps.
1: Oui.
0: Oui, on était voisins à Logona.
1: Oui.
0: Et je me souviens de ta contrebasse, à l'époque, elle avait les sillets qui étaient marqués, qui étaient repérés.
1: Ah, oui.
0: Pour.
1: Oui, c'était un manque de confiance, en fait. Et parce que je viens de la guitare basse.
0: Exactement. Ouais. Et donc, voilà. Alors, tes débuts en Angleterre, c'était de la contrebasse aussi ou c'était...
1: Non, guitare basse.
0: Guitare basse. Et c'était quoi ta musique préférée à l'époque?
1: J'écoutais de tout. Même dès l'âge de 7-8 ans, j'écoutais genre Radio Luxembourg et les radios pirates de l'Angleterre, là. Pop music, tout ce qui est pop music, qui était vraiment pas mal à l'époque avec le rock and roll avant les Beatles, les Rolling Stones et plein de groupes comme ça. Et les premiers groupes étaient, on écoutait beaucoup de blues, on trouvait au moins le format et techniquement et intellectuellement, on trouvait qu'on pouvait approximer ces sons-là, évidemment sans avoir le talent et le vécu des vrais bluesmen, mais on trouvait ça. On s'est mis ensemble et des fois, moi je jouais un peu de guitare, un peu de basse, et des fois, selon le groupe, avait besoin d'un guitariste ou un bassiste entre potes. Quoi.
0: Fender, jazz basse
1: Moi j'ai essayé plusieurs. Moi je préfère Fender Précision parce que la manche est plus large et j'ai une précision 63 qui est très belle. Et là, c'est comme on dit, peu profond, la manche est peu profonde, mais large.
0: Oui,
1: et jazz bass, la manche est trop pour moi.
0: Ah oui, d'accord.
1: Ouais. Et donc, on alternait guitare basse et
0: tu passais à la contrebasse.
1: Ouais, en fait, c'était intéressant dans le sens que c'était dans les années 70, je crois que c'est la deuxième partie des années... Non, même milieu des années 70, il y avait des... je me souviens, c'était le gouvernement de Ted Heath, gouvernement conservateur, et il y avait des problèmes de... électricité et pétrole et tout ça. Donc, il y avait des fois des coupures de courant et tout ça. Et je dis, bon, les copains, ils peuvent jouer sans courant, mais ma guitare basse, ça dégage rien. La guitare basse sans ampli, ça dégage rien, quoi. Et c'est ça qui m'a poussé de prendre une contrebasse.
0: Et les copains, à la guitare électrique, ils faisaient comment? Ils pédalaient pour jouer?
1: Bon, guitare électrique, ils pouvaient jouer à une guitare acoustique. Hein.
0: Acoustique,
1: c'est
0: oui,
1: les mêmes doigtés, bien sûr. Mais...
0: Tu m'as dit que tu avais rencontré un grand contrebassiste, Slam Stewart.
1: Oui, pas rencontré, mais j'ai eu la chance, nous avons eu la chance d'avoir vu un concert, même à mon lycée, un petit lycée catholique dans le Kent. Et Je crois que le prof de musique était ami de Michael Garrick, le pianiste anglais qui s'appelle Michael Garrick. Et on allait voir le Michael Garrick Trio dans notre salle à l'école. Et la grande surprise, c'était l'invité spécial, Slam Stewart. Et il nous a vraiment émerveillés parce que c'est une bête de scène aussi, que magnifique musicien, mais il a volé la vedette et ça nous a marqué tous. C'était merveilleux, Slam Stewart. Ça doit être en 1970, vers là. C'était génial. Génial.
0: Ça fait à peu près 15 ans, quoi.
1: Oui, mais je pensais, je n'avais pas rêvé, je ne peux toujours pas jouer comme lui, mais c'était pas ça qui m'a poussé, mais c'était un bijou mémorable, quoi.
0: Et en plus, il chantait.
1: Oui, si. Et juste l'autre jour, j'ai regardé les vidéos de Slam Stewart et Major Holly ensemble.
0: Oui.
1: Avec beaucoup de plaisir. J'ai découvert Major Holly beaucoup plus tard. C'est génial.
0: Tu nous as apporté un morceau de Slam Stewart?
1: Oui.
0: On peut l'écouter peut-être?
1: Oui. It's with Slim Gaylord, bien sûr. Évidemment, il a joué avec beaucoup de gens, Slam Stewart, mais c'est aussi avec Slim and Slam, c'est les premiers que j'ai connus pour ce genre de rhythm and blues péchu et simple. C'est même pas sur un album, apparemment, ça s'appelle Radadada.
0: Oui. Évidemment, quand tu prononces les noms des musiciens, c'est quand même mieux que quand c'est moi qui les prononce, n'est-ce pas? Mais nos auditeurs connaissent bien Slam Stewart, on a fait toute une émission dessus. Allez, on l'écoute.
1: Au gars, c'est vrai.

0: Yeah.
1: Et alors,
0: c'est génial.
1: Tu es parti de Londres et tu es venu en Bretagne.
0: Oui.
1: À quelle année?
0: 88 pour habiter et 86 pour jouer les premiers concerts organisés par mon ami des femmes, malheureusement, Kevin Wright, qui était excellent guitariste de blues.
1: Tu es venu pour ça, pour la musique.
0: J'ai connu Kevin à Londres et Olga, ouais. C'était prof de beaux-arts à Londres. Et on jouait ensemble, des fois dans le pub du coin. Et Kevin et Olga sont venus en Bretagne avant moi et un peu après son frère. Paul Wright, qui était spécialisé en musique irlandaise et celtique. Intéressant, Kevin, son papa, Laurie Wright, il a fait toute la discographie de Jelly Roll Morton et il était éditeur de Storyville Magazine. Et Kevin avait des bluesmen et des jazzmen logés dans sa maison de son père. Et son père avait... magasin électroménager où ils vendaient des albums et sa première guitare c'était choisi par Al Casey, sa guitare, donc à Londres. Donc.
1: Et moi j'ai un copain là qui est banjoïste dans mon groupe et c'est un Irlandais. Mm-hmm. Et alors je suis allé chez lui, je suis allé le voir, et puis là-bas en Irlande, tu descends dans n'importe quel bar, il y a de la musique, il y a des gens qui jouent. Alors je lui ai demandé, mais pourquoi tu viens en Bretagne pour jouer, alors que là-bas, on peut jouer partout, tout le temps. Ici en France, on a du mal à trouver des endroits pour jouer. Et il m'a dit, c'est parce que là-bas en Irlande, tu dis, je suis musicien, et bien on me répond, ben oui. Ma femme aussi, mon grand-père aussi, tout le monde est musicien. Mm. Tandis qu'ici, au moins, c'est exceptionnel. Donc, c'est pour ça qu'il vient jouer ici en France. Et en Angleterre, c'est pareil? Tout le monde est musicien?
0: Non, pas comme ça, mais on avait envie de vivre avec les deux enfants qui avaient que 4 ans et 2 ans à l'époque, dans un bel endroit, à la campagne, pas loin de la mer. Et avec de l'air frais, loin de la pollution de la grande ville. Et mon ex-femme, Anne Smith, fait une super carrière comme artiste peintre. Donc, et grâce à Kevin Wright et les gens comme Jacques Le Gallec, Jackie Bouillol, j'ai rencontré plein de musiciens. On était tellement bien accueillis ici. Tandis que, et même si mon français n'est pas parfait, j'ai aimé les langues. Même j'ai commencé à apprendre le français avant d'avoir 10 ans. Quoi. Et voilà l'esprit de voyage, pas trop loin, mais on l'apprécie. On est tous les deux très séparés, Anne et moi, mais très heureux en France.
1: Tu chantes jamais en français?
0: Si.
1: Si.
0: Sur l'album avec Jean-Luc, je fais dans les deux langues. La chanson composée par de Sacha Distel. Et en anglais, c'est The Good Life. It's the good life, full of fun, seems to be the ideal. C'est la belle vie.
1: La belle vie, ouais.
0: Donc, je fais dans les deux langues.
1: Ah ouais.
0: Oui.
1: Et donc, quand tu chantes en français, tu as un accent. Et quand tu vas chanter en Angleterre, là, comme tu vas dire que tu vas aller, est-ce que tu as un accent français dans ton anglais?
0: Non. J'ai peut-être ils disent que je suis trop français parce que oh Pikey, ouais, bah, mon petit nom c'est Pikey. Il va falloir 2 heures pour manger, il va falloir l'apéritif et puis l'entrée et le plat. Oh le salaud français, donc je sais pas. Mais l'accent ne change pas.
1: Donc, ton arrivée en Bretagne, c'était vraiment pour la musique.
0: Oui.
1: C'était vraiment...
0: Ouais, et la qualité de vie. Et la qualité de vie.
1: Ah oui. C'est pas parce que tu as oublié de rentrer avec le Brexit, maintenant tu peux plus. Quoi.
0: Alors, c'était longtemps avant le Brexit.
1: Oui.
0: Et le Brexit m'a seulement poussé à faire le dossier pour avoir mon deuxième passeport. Donc, je suis ici depuis 35 ans. Donc,
1: Et tu as un passeport français?
0: Oui, les deux.
1: Ah ouais.
0: Les deux. Ouais. Pas encore passeport breton. Donc, c'est Dana Bresse qui aimerait avoir un passeport breton. Je croise à Quimper toujours, souvent.
1: Oui. Tu vas au roi de Bretagne, ils en vendent. Hein,
0: ah oui,
1: si
0: d'accord.
1: Tu veux. Au magasin.
0: Il y a peut-être la photo de Dan dedans, d'ailleurs.
1: Voilà, donc... Qu'est-ce que tu voudrais faire, toi ? L'enregistrement ou la scène ?
0: Oh, pardon, je pensais au prochain morceau. La scène. Ouais.
1: C'est plus vivant, c'est... Oui, mais enfin...
0: Oh, t'as du retour immédiat.
1: C'est immédiat, oui, tout à fait.
0: Ouais. Ouais. Et puisque c'est différent chaque fois. Ça m'intéresse aussi les enregistrements. Et j'ai fait beaucoup de choses à plusieurs voix, ma voix plusieurs fois.
1: Ah oui. Dans le morceau qu'on a entendu avant, où tu as enregistré la contrebasse, puis la contrebasse à l'archer, puis la voix, puis voilà.
0: Oui, ou même je fais quatre. Je vais même tout un album avec 8 voix.
1: Ah oui.
0: Juste mon chant.
1: Tout seul.
0: Oui. Mais tu es seulement perdant au niveau du timbre personnel, que chacun a une voix très différente. Oui. Toi et moi, on a des voix très différentes.
1: Absolument.
0: Même si on se chante. Donc c'est mieux quand il y a d'autres personnes, mais. Bref, c'est comme je sais pas si tu connais le prodige qui est Jacob Collier, qui a fait beaucoup d'enregistrements, mais c'est magnifique. Et son univers d'harmonie, c'est incroyable. Mais voix sur voix. Mais donc, ça m'a plu de faire ce genre d'expérience. Mais si on écoute autre chose maintenant, j'ai pensé à ma chanson Rat Race que j'ai composée en quittant Londres d'ailleurs. Course des rats. Je sais qu'il y a un autre morceau qui s'appelle. Je crois que c'est par Count Basie.
1: Oui, c'est ça, ouais.
0: Mais moi, je ne savais pas. De toute façon, Course des rats.
1: Et qui a été chanté par les Double Six.
0: D'accord.
1: Tu connais les Double Six ?
0: Oui.
1: Ouais.
0: Oui.
1: C'est superbe.
0: J'ai jamais entendu ça. Je vais l'écouter ce soir.
1: Ouais.
0: Et moi, c'est ma chanson qui s'appelle Rat Race, avec Alain Bernard au piano, moi-même, Tony Marshall à la guitare. Ce morceau aussi, il fait juste l'accompagnement, mais c'est un excellent soliste aussi. Et moi, contrebasse et chant, mais en même temps, quand même.

0: Et alors, tu joues avec qui là-dedans?
1: Tony Marshall à la guitare et Alain Bernard au piano.
0: Et ce Alain Bernard, tu peux nous en parler un peu?
1: Oui, sincèrement, j'ai appris plus en musique d'Alain que de personne. Souvent, on jouait des duos ensemble et puis beaucoup de standards de jazz. Je suis très amateur de ce qu'on appelle The Great American Songbook, les co-porter Rodgers and Hart, Gershwin, Irving Berlin, tout ça, Harold Arlen. Et on a, entre autres, on a un projet juste sur Gershwin avec le magnifique claquettiste Fabien Ruiz, avec Didier Roupers, guitare, Alain Bernard, piano, moi, contrebasse, et Fabien Ruiz, claquette, donc faisait toutes les percussions. Donc, je suis grand amateur de Gershwin, j'ai lu les biographies, etc. Mais Alain, c'était génial, il a fait une vraiment longue carrière. Pendant longtemps, il était pianiste au Lionel Hampton Jazz Club, le Méridien à Paris, où il était chef d'un trio qui accompagnait des vedettes américaines venues du groupe de Ellington, de Count Basie, je sais pas, les Clark Terry ou les Cat Anderson, les au de New Orleans, Dave Bartholomew, tellement de gens. Il a fait un duo quatre mains avec Lionel Hampton une fois. Il m'a dit aussi, mais c'était à lui d'être là quand le musicien. Des fois, il allait dire le titre du morceau, le musicien américain. Des fois, il allait juste donner deux doigts en bas pour dire que c'était deux bémols. Donc, on est en si bémol. Et donc, j'ai apprécié beaucoup Alain. Et puis, il a arrangé pour Big Band aussi, cette Big Band à Lorient. Mais il était dans Ornicar, l'orchestre de Gérard Badini aussi, et l'orchestre plus vieux style de René Franc. Moi, j'ai eu le plaisir de l'accompagner Olivier Franc, au saxoprane, mais Alain jouait. Comment s'appelle ce magnifique trompettiste qui était avec Frank Sinatra tout le temps et Billy Holiday. Bref, je trouverai le nom. Bref, beaucoup d'expérience directe de ces grands musiciens américains. Et j'ai appris beaucoup d'Alain. Ouais. D'ailleurs, on s'appréciait, donc on a fait des compositions ensemble. Moi, les mélodies et les paroles. Mais il améliorait toujours mes harmonies.
0: Ouais. Ah oui, mais les pianistes, souvent, ils sont très pointus sur les harmonies. Ouais. Des fois un peu trop, mais bon. mais c'est toi qui composes aussi.
1: Oui.
0: Composes quoi? La musique, les paroles?
1: Bon, le dernier, Rat Race, c'était...
0: Mais tu pars de la musique, tu pars des paroles, tu pars de la ligne de basse, tu pars de quoi?
1: Oui. Le dernier, je suis en train de travailler, c'était sur une ligne de basse de 8 mesures. Mais ça, c'est dans ma tête, c'est pas encore sur mon enregistreur à la maison. Mais souvent, c'est une petite phrase qui va ensemble. Comme le prochain, c'est les petites mélodies avec des paroles en même temps. Come and get lost, come my arms and linger. Comme un petit noyau, comme ça. Et après, comme un peu de pâte à modeler, travailler dessus. Quoi. Mais souvent en marchant, comme beaucoup de gens vont dire ça en marchant, une petite idée, un noyau d'idées comme ça. Donc ici, c'est la phrase entière. J'aime cette chanson, c'est un peu mélancolique, mais j'ai apprécié le toucher, toucher d'Alain. Et j'aime la chanson, quoi.
0: Oui,
1: comme Get Lost.
0: Moi, quand j'essaye de jouer de la basse et de chanter, au bout de quelques vers, je suis en train de chanter sur l'air de la ligne de basse.
1: Oui.
0: Ou alors, je joue à la basse la mélodie.
1: Oui, oui.
0: Mais j'arrive pas à séparer les deux, en fait.
1: Oui.
0: Comment tu fais, toi?
1: Moi, je pratique ça depuis longtemps et peut-être au début de manière assez basique. Mais mon défi, c'est par exemple dans les trucs comme rhythm and blues, rock and roll, c'est pas mal de chanter sur le temps, etc. Mais avec le jazz, j'ai vraiment appris que la basse soit très régulière et que le chant flotte un peu avant, un peu en arrière, comme ça. Et c'est juste des années de pratique, années de pratique. Et je sens mes genoux souffrent parce que je batte tous les temps avec tout mon corps, quoi. Donc c'est corporel. Et j'essaie de faire que la voix flotte au-dessus de tout ça.
0: Et c'est fatigant.
1: Oui, ouais. Plaisant, mais je suis dedans. C'est le lendemain, je suis fatigué maintenant. Et donc j'aimerais présenter Come and Get Lost, l'autre album qui s'appelait Jazz Me a New Song.
0: Eh bien, on l'écoute.
1: Yeah. So much

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2: Exactement, ce petit poulet, c'est un extrait de Sam Stewart et Slim Gaillard.
1: Chicken Rhythm.
2: Chicken Rhythm, exactement.
1: Yeah.
2: Voilà. Du coup, j'ai perdu le fil avec le poulet, mais je ne sais pas. Good Time Jazz.
1: Oui.
2: C'est fini?
1: Oui. Oui, la décision de notre clarinettiste Trevor Stent, qui a toujours été central au groupe, qui trouve que avec les lèvres et le souffle, ce qu'il est un peu plus âgé que moi et toi, et comme Michel Audouard avant lui, qui était trompettiste parisien, installé dans le Morbihan, il a voulu arrêter avant de commencer à jouer de moins en moins bien.
2: Oui. Oui,
1: de moins en moins bien. Ouais. C'était la vie de Trevor. Tandis que nous nous réunissons pour des séances dans les écoles pour montrer l'histoire du jazz illustré en musique. Donc j'ai eu le plaisir de jouer encore avec Trevor il y a 10 jours.
2: Ah oui.
1: Oui, dans une école, parce que il joue que quelques minutes de clarinette et on parle. Ouais.
2: C'est très exigeant la clarinette au niveau des élèves, ça demande pas mal de force. Hein,
1: apparemment, voilà. Oui, apparemment. Ouais. Mais on a fait 5 albums ensemble et 20 ans. Donc.
2: Et l'idée de recruter un autre clarinettiste n'a pas effleuré. Good Time Jazz.
1: Nous avons joué pour des étudiants à Brest vendredi, le même musicien avec sans clarinette, mais c'était à la demande de cette organisation d'étudiants. Et ça s'est bien passé, mais même depuis quand il y avait le trompettiste d'origine, Michel Audouard, c'était lui le leader musical. On allait répéter chez lui, il avait préparé pas exactement les partitions, mais les déroulements de morceaux. Commence avec l'intro.

0: après thème B, peut-être avant thème A. Il avait tout planifié comme ça. Et il était peut-être souvent moins sympa que tu avais, mais il était une espèce de férule. Et quand tu as trois instruments avant et trois instruments section rythmique, je trouve que tu as besoin de discipline. Et je trouve que même le trompettiste après lui a un meilleur son, on dirait qu'il est plus sympa et tout, mais je trouvais manquer Michel Audouard comme leader parce que il avait chaque groupe a besoin d'une identité. Et le groupe d'origine avait, je trouvais, une identité.
1: En plus, Michel Audouard, il avait un scat qui était assez fabuleux.
0: Oui, hein. Bien, oui.
1: Et une articulation.
0: Oui, élégant aussi,
1: mais bien. Quand il chantait, je suis pas décidé, pas décidé.
0: Ah,
1: je suis pas décidé, pas décidé. Je suis pas décidé, vraiment pas décidé.
0: Oui, c'est vraiment Titi parisien.
1: Ouais.
0: Et on a enregistré un truc qui nous a appris. Ma poule s'est fait la malle avec le grand Dédé.
1: Ouais.
0: Elle m'a piqué 1000 balles pour aller le retrouver. On me dit que c'est pas grave, qu'un jour elle reviendra.
1: Ouais, ouais.
0: Mais il était chouette.
1: Alors, en plus, des clarinettistes qui sachent jouer comme ça, du style New Orleans, c'est-à-dire pas jouer une mélodie, mais tourner autour de la mélodie,
0: oui.
1: Accompagner, ajouter tout un tas de fioritures autour de la mélodie. Je veux dire, il n'y a pas beaucoup de clarinettistes qui sachent faire ça.
0: Ouais,
1: je veux dire que dans mon groupe, c'est un peu pareil, parce qu'on joue avec Bruno Gotkowski. Mais Bruno Gotkowski, il n'arrive plus à jouer non plus. Donc on est arrêté. On joue sans lui, mais trouver quelqu'un d'autre pour le remplacer, c'est extrêmement
0: difficile. J'aurais peut-être un contact pour toi, alors, parce que un Parisien récemment arrivé à Quimper qui joue Still New Orleans. Mais en tout cas, pour Trevor Stand, il a super son de clarinette, très charnu, quoi, et velouté, mais plein de pêche, quoi. Donc j'admire beaucoup humainement et musicalement Trevor. Mais Good Time Jazz, c'est fini. Mais j'aimerais bien que.
1: Oui.
0: Écoutez un Good Time Jazz.
1: Oui.
0: Et je propose ma chanson A Sunny Day in London parce que j'aime beaucoup cette chanson. Comme je dis, j'ai fait beaucoup de chansons de George and Ira Gershwin. Et il y avait A Foggy Day in London. Et le fog, en fait, c'est fini dans les années 60 quand l'industrie lourde est partie de Londres. Donc moi, je trouve que c'est nécessaire de remettre au jour le climat Londres, et ma chanson s'appelle A Sunny Day in London.

0: Alors, qu'est-ce que tu nous fais écouter maintenant? Puisqu'on parlait de Gershwin, tu veux nous faire écouter It Ain't Necessarily So, avec mon accent?
1: Non, c'était très bien prononcé. De Porgy and Bess, oui.
0: Oui, de Porgy and Bess, oui.
1: Et c'est.
0: Un de ces jours, je vais passer Porgy and Bess en entier sur Neptune.
1: C'est magnifique.
0: On fera la liaison entre les amateurs de jazz et les
1: oui.
0: amateurs de classique.
1: Quelle version? Ouais.
0: Ah.
1: Moi, j'ai une préférence pour Ella Fitzgerald et Louis Armstrong, mais c'est pas tout l'opéra. C'est pas tout l'opéra.
0: Ah oui, non, mais je passe l'opéra entier.
1: Oui, pourquoi
0: pas? Et il y a une version avec Cap Calloway dans le rôle de Sporting Life.
1: Sporting Life, oui.
0: Ouais, et qui est assez prodigieuse.
1: Ah oui. Ouais. Justement, c'est Sporting Life qui chante cette chanson.
0: Absolument.
1: It ain't necessarily
0: It's
1: so.
0: Necessarily
1: mais,
0: so.
1: Mais plutôt de faire un swing, on a. J'allais dire ça. Des fois, quand on est. Bref, j'ai toujours été un peu. Comme mon fils d'ailleurs, assez. Pas satisfait juste de faire swing, swing, swing tout le temps. Donc. J'ai joué avec les musiciens africains, j'ai joué plein de styles, quoi. Mais ce que je veux dire pour cette chanson, on a fait une espèce de, je pense qu'on appelle ça 3-4 ou 6-8, et c'est le guitariste et chef du l'orchestre de jazz de Bretagne, Didier Roupers, qui a trouvé le petit gimmick au début qui fait ting ting tik ting tik tik ting ting tik. Et nous avons fait toute la chanson de Gershwin à ce rythme-là,
0: ce rythme.
1: sans batterie. Tu dirais la guitare, Alain Bernard piano, et moi, chant et contrebasse. Et j'aime bien cette version. Je n'ai pas écouté depuis longtemps.
0: On l'écoute?

0: int end necessarily so, dis-je avec mon accent prodigieux. Donc c'est de Gershwin, c'est moi, tout d'un coup ça me paraît fortement d'actualité, ça pourrait être une maxime qu'il faudra enseigner aux jeunes par rapport aux réseaux sociaux par exemple.
1: Exactement.
0: It est nécessaire à l'ISO, ça veut dire c'est pas forcément vrai.
1: Oui, exactement.
0: Voilà. Donc voilà. Eh bien, on va s'arrêter là pour cette balado-diffusion, mais on va reprendre pour la semaine prochaine une autre balado-diffusion avec Peter Butler.
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1: Bonjour à toutes et tous et bienvenue sur Radio Neptune. Le 25 janvier dernier, Thomas Coville et son équipage battaient le record du Tour du monde à la voile en 40 jours, 10 heures et 45 minutes. Peu après, dans une émission, on lui a demandé s'il avait eu le temps d'observer la beauté de la mer. À quoi il répondit « Pas du tout, moi j'observais le vent ». Aujourd'hui, nous devions parler du vent avec un invité, Philippe Legros, qui fait partie de l'équipe de routage de Sodebo, le trimaran de Thomas Coville. Au dernier moment, il nous a fait faux bond, sans explication, et j'avoue que je suis un peu étonnée, car Thomas Coville, étant un garçon très courtois, je pensais que les gens qui travaillaient avec lui l'étaient aussi. Mais peu importe, nous allons nous débrouiller sans lui. On va

0: qui tourne autour de la planète. Autour de la table, l'équipage d'Horizon Maritime avec Chantal Pellaé.
1: Bonjour à tous.
0: Guénaël Théo.
2: Je suis là.
0: Et Marc Roux.
3: Bonjour à tous.
0: En dernière partie d'émission, Marc, tu vas nous expliquer pourquoi les ports de plaisance se vident de leurs bateaux et quelles solutions existent pour les réaménager. Mais auparavant, je vais évoquer un sujet qui ne fera peut-être pas plaisir à tout le monde, à savoir la limitation du nombre de maquereaux dans la pêche amateur, à savoir pas plus de 5 maquereaux par personne et par jour. Cette décision prise par la ministre de la Mer, Catherine Chabot, a soulevé de vives protestations. Une vingtaine de députés ont même écrit au Premier ministre pour lui demander de l'annuler. Mais il convient d'apprécier le contexte dans son ensemble. Le maquereau est une espèce qui a été tellement pêchée dans l'Atlantique que sa population est au bord de l'effondrement. Selon les recommandations des scientifiques, l'Europe a décidé de diminuer de 70% le nombre de captures. Et la ministre s'est battue pour que ce quota ne soit pas seulement réservé à la pêche industrielle et qu'un tiers des maquereaux, soit 400 tonnes, soit réservé à la pêche artisanale. Alors j'ai envie de dire aux pêcheurs du dimanche, n'abordez pas ce sujet par le petit bout de la lorgnette, n'insultez pas à longueur de réseaux sociaux la ministre qui a fait preuve de courage face au lobby de la pêche industrielle. 5 maquereaux par personne et par jour, il me semble que c'est largement suffisant pour toute consommation personnelle.
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0: Alors Marc, rebonjour. Nous devions accueillir un routeur professionnel. Est-ce que tu peux nous dire en quoi consiste ce métier ?
3: Alors le routeur, il fait partie de l'équipe à terre, de l'ensemble de l'équipe. Il faut savoir qu'il y a l'équipage d'un côté qui mène le bateau, et puis à terre, il y a toutes sortes de techniciens. D'ailleurs, l'équipe est souvent plus nombreuses à terre qu'en mer. Et le routeur en fait partie de cette équipe-là. Et c'est son boulot, c'est de surveiller la météo et de router le bateau et d'être en contact avec le skipper pour optimiser le cap, la vitesse à tout moment. Et puis anticiper aussi les zones de calme qui sont redoutées, surtout quand on veut battre un record. Et donc, il a des compétences multiples, le routeur. Il faut qu'il soit navigant, ingénieur météo, qui se sert aussi de nombreux logiciels. Donc, il faut une certaine agilité de lecture de ces logiciels de routage. Et il effectue l'écart comme en bateau. Parce que on peut vous imaginer, lorsque le bateau est au milieu de l'océan Indien, eh bien, on n'est pas. Il fait jour là-bas, alors qu'il fait nuit ici. Donc, il fait aussi ses quarts. Donc, oui. Il doit faire preuve d'une bonne adaptabilité.
0: Un routeur, effectivement, pour une course au large, il ne dort pas tellement plus que les gens qui sont à bord, en fait.
3: Non, pas vraiment.
0: Pas vraiment. Mais en fait, il y a des courses au large où il y a des routeurs autorisés, comme par exemple le trophée Jules Verne, donc Sodebo de Thomas Coville, il y avait ce routeur, Philippe Cros. Et puis, il y a des courses où le routage est interdit.
3: Oui, donc, ils ont interdit le routage pour des questions d'équité sur certaines courses. Alors, je vais vous les citer, il y a des courses où ça marche et d'autres où ça ne marche pas. Alors, citons les courses sans routage, c'est le Vendée Globe, la Golden Globe Race, la Mini Transat et la Solitaire du Figaro. C'est pas rien. Hein, c'est quand même des courses célèbres. Donc, pas de routeur à terre pour ces courses-là.
0: Et quand tu dis que c'est une raison d'équité, c'est parce que certains auraient moins les moyens de se payer un routeur.
3: Bah oui,
0: c'est un peu des questions de budget aussi.
3: C'est aussi une question de budget. Oui. Et ça se comprend. Les premiers à avoir exclu le routage, il me semble que c'est la Mini Transat, où justement ce sont des budgets relativement modestes. Alors certains arrivant avec des budgets plus importants avec du routage,
0: c'était avantagé par rapport aux autres.
3: Et puis ce qui était à dire aussi pour les courses sans routeur, c'est qu'en fait le skipper, il doit avoir aussi cette compétence de routage et il en passe des heures devant sa table à cartes. Parce que si le routage n'est pas fait à terre, il n'empêche qu'il faut le faire lorsqu'on est en mer. Donc c'est une compétence de tous les skippers au large.
0: Oui, mais ça, c'est vrai que par exemple, dans une course comme le Vendée Globe, le skipper est sous pilote automatique et il passe énormément de temps derrière son ordinateur, pour regarder les fichiers météo et réfléchir à sa route.
3: Et alors, les courses qui n'interdisent pas le routage, elles sont aussi très célèbres. Il y a la Route du Rhum, la Transjacques Vabre, le Trophée Jules Verne et l'Ocean Race.
0: Oui, où là, il y a un routage possible.
3: Et là, les routages sont possibles. Les bateaux sont souvent plus grands.

0: aussi. Ouais. Voilà.
1: Alors donc, on repart en tour du monde avec Sodebo. Et donc au départ, au moment où on décide que le bateau va franchir la ligne de départ, il faut prendre la bonne fenêtre météo. Alors est-ce que tu peux expliquer à nos auditeurs en quoi ça consiste, une
0: bonne fenêtre ? Oui, alors la fenêtre, ce n'est pas celle du bâtiment. Hein. la fenêtre météo, alors il faut savoir que le départ du Jules Verne doit se faire sur une ligne fictive entre Ouessant et Cap-Lizard, en Manche. Voilà, à la sortie de la Manche. Et la bonne fenêtre météo, eh bien, c'est le moment optimal où partir de cette ligne-là pour aller jusqu'à l'équateur. Parce qu'en général, on connaît la météo sur à peu près 6 jours, d'une manière fiable, relativement fiable. Et donc, quand ils voient qu'ils peuvent faire cette distance Ouessant-Équateur en un minimum de temps, quasiment en ligne droite, ils donnent le go. Mais en général, ils le savent quelques jours avant. Donc, ils se mettent en code rouge, ils appellent ça. Hein. Donc, ils ont le code vert, le code bleu, enfin, c'est toute une gamme de codes. Et dès qu'ils sont en code rouge, ils sont prêts à partir et c'est parti. Et c'est ce qui est arrivé à Sodebo. Ils ont pris une excellente fenêtre météo. Ils sont partis au vent de travers, dans du vent fort. Et voilà, ça...
1: Effectivement, puisque il avale les 1000... il bat un premier record à l'Équateur, puis un deuxième au Cap de Bonne-Espérance. Alors, on parle souvent d'un tour du monde par les trois caps. Que sont ces trois caps ?
0: Alors, les trois caps, il y a le Bonne-Espérance que tu viens de citer. Hein, c'est en Afrique du Sud. Voilà, donc, c'est la pointe sud de l'Afrique. Il y a le Cap Lewin. Celui-là est moins connu. Et c'est un cap qui est au sud-ouest de l'Australie, près d'une petite ville qui s'appelle Augusta. Et le Cap Horn, celui-là, est très célèbre. Et celui-là est au Chili. Il est dans l'archipel de la Terre de Feu.
1: Et le Cap Horn, en fait, il est très, très célèbre parce que c'est un des plus durs, mais c'est aussi, pour les coureurs au large, la délivrance, en quelque sorte, après l'océan Indien et le Pacifique, qui sont souvent des mers très dures.
0: Oui, en fait, c'est la fin de... Il faut imaginer qu'en fait, quand on fait un tour du monde, en fait, ils font le tour d'un gros glaçon qui s'appelle l'Antarctique. Et c'est vrai que ça... C'est un peu la fin d'un périple où les marins naviguent dans le froid et dans les tempêtes, en gros. Hein. Et donc, au début de la remontée de l'Atlantique, il y a une sorte de délivrance, la température remonte, la maison n'est plus très loin, même s'il reste encore parfois une semaine, enfin, entre 10 jours de mer, 10-12 jours de mer.
1: Effectivement, donc c'est la remontée de l'Atlantique, où se joue d'ailleurs souvent le record. C'est à ce moment-là... avec notamment la difficulté de traverser le poteau noir. Alors, qu'est-ce que le poteau noir ?
0: Ah oui, alors la remontée de l'Atlantique, en fait, il y a deux difficultés à la remontée. Il y a le poteau noir, effectivement, je vais y revenir, mais il y a également un anticyclone qui s'appelle l'anticyclone de Sainte-Hélène. C'est pas Hélène MacArthur qui l'a baptisé, hein, même si elle en a beaucoup souffert à Vendée Globe, alors qu'elle remontait en premier devant Michel Desjoyeaux à l'époque, sur un Vendée Globe. Mais l'anticyclone de Sainte-Hélène, il est immense, et c'est surtout qu'il donne des vents faibles et auprès. Auprès, c'est-à-dire quand on est contre le vent. Et là, c'est pas là que les bateaux sont les plus rapides. Donc, il est redouté, hein, évidemment, pour les records. Et puis, il y a le poteau noir.
1: L'anticyclone de Sainte-Hélène, donc il est à la hauteur de la fameuse île de Sainte-Hélène,
0: oui,
1: au large de l'Afrique.
0: En fait, il est immense. Il est à l'ouest de l'Afrique, et puis il coule. Alors, nous, on connaît l'anticyclone des Açores, qui peut parfois être grand aussi, prendre une partie de l'océan Atlantique. Mais l'anticyclone Sainte-Hélène, là, il est vraiment grand, et il prend beaucoup d'espace, quoi. Et donc, la remontée se fait plutôt du côté du Brésil, c'est vers l'Équateur.
1: D'accord. Et donc, à l'Équateur, on arrive à ce fameux poteau noir.
0: Alors, le poteau noir, qu'est-ce que c'est ? Le poteau noir, c'est une zone qui est à l'Équateur. C'est là qui fait... le plus chaud sur la planète, hein, en théorie, parce que c'est la distance la plus courte entre le Soleil et la Terre. Mais c'est cette zone de convergence intertropicale, cette bande-là peut faire entre 50 et 300 000. Alors, on imagine bien, 50 000, c'est 100 km, 300 000, c'est 600 km. Eh bien, cette zone-là, les marins préfèrent qu'elle soit très courte, parce que y a une grosse activité de vent, de nuages, de pluie. Parce que, en fait, il y a des masses d'air chaud et masses d'air froid qui se percutent à cet endroit-là. Et pourquoi il est redouté par les marins ? C'est parce qu'on peut passer du calme plat à la tempête en quelques minutes.
1: Oui, et tu l'as traversé toi-même une fois dans ta vie.
0: Oui, je l'ai traversé il y a très longtemps, mais c'est le long des côtes du Brésil. Et effectivement, on était au moteur avec grand voile hissé tranquillement. Et puis, d'un seul coup, le vent est monté à 35-40 nœuds. Mais on n'était pas prêt, donc ça a été un peu la panique à bord. Ceux qui faisaient la sieste ont été réveillés brutalement.
1: Guéna.
2: Juste une petite précision quand même, parce que le poteau noir, oui. Est-ce que c'est le pot au noir ou c'est oui. Le vrai poteau noir? Racontez-nous.
0: Ah non, c'est le pot, au sens du pot de la, dans lequel on fait la bonne soupe.
1: Voilà.
2: Le POT.
1: Voilà. Ouais, le POT. Oui, c'est pas le poteau feu, mais c'est le poteau noir.
0: Voilà. Et en fait, le passage de ce poteau noir peut faire une grande différence sur un record. Voilà. Si on est très ralenti dans cette période-là, on le voit surtout quand il y a des courses autour du monde, type Vendée Globe, où les bateaux sont les uns à côté des autres. Il y en a certains qui vont, quand on regarde les fichiers météo, enfin les bateaux là, sur nos ordinateurs, il y en a certains vont à 20 nœuds, et puis d'autres sont stoppés à 5 nœuds, alors qu'ils sont tout près les uns des autres. Quoi. Voilà.
1: Et alors, pour couronner le tout, on termine donc avec ce trophée Jules Verne de Sodebo. À 3 jours de l'arrivée, il est cueilli par cette fameuse tempête Ingrid. Donc, comment on gère dans ces cas-là un moment aussi délicat où on est tout près d'avoir le record, mais où on risque de casser le bateau avant l'arrivée?
0: Oui, alors, je pense que tous les marins, quels qu'ils soient, sauvegardent les hommes et le matériel. Bon, en premier, c'est la sécurité. Et quand on voit un gros phénomène comme ça qui est connu, hein, que les marins connaissent, si on se retrouve dedans, c'est de la survie. Et puis, quand on fait un record comme ça, on a le choix entre aller dedans ou ralentir, ou passer au meilleur endroit de la dépression. Comme les bateaux vont vite, ils peuvent aller se positionner au bon endroit. L'idée là, véritablement, de Thomas Colville, il l'a dit sur plusieurs interviews, que non, il ne va pas aller casser le matériel, ni les hommes, juste à quelques heures de battre le record. Donc il a ralenti volontairement le bateau et adapté surtout sa trajectoire.
1: D'où le rôle parfois important du routeur.
0: Dans ces cas-là, le routeur, je pense qu'ils ont dû avoir plusieurs échanges et ça a dû durer même plusieurs jours, oui.
1: Alors, tu étais présent, Kemalbert, à Brest pour fêter l'arrivée de Sodebo. On en a eu quelques-unes, des arrivées à Brest. Et là, comment as-tu trouvé l'équipage et qu'est-ce que les Brestoises et Brestois ressentaient à ce moment-là?
0: Alors, c'est toujours émouvant, hein, un retour d'un tour du monde. Parce qu'on se dit, ils l'ont fait, ils n'ont pas cassé. Il faut beaucoup d'ingrédients pour réussir ce type de choses-là. Il faut une super équipe d'êtres humains et des techniciens et un routeur, un équipage au top. Donc il faut vraiment beaucoup de composantes. Et puis il faut aussi un peu de chance, il faut le dire. On peut partir, se dire qu'on a pris la bonne fenêtre météo au démarrage. Et puis après, on peut avoir tout type d'avaries. Ils en ont eu sûrement des avaries, mais sans doute des avaries plutôt mineures qui n'ont pas arrêté, parce que ce n'est pas sa première tentative, Thomas. Il a été arrêté plusieurs fois en rencontrant des objets flottants non identifiés. Il a eu de la casse matérielle. Oui, c'est quand même le sport nautique est un sport matériel. Donc, s'il y a de la casse, ça fait retourner le bateau à sa base. Et oui, il faut un nombre d'ingrédients. C'est pour ça qu'arriver au Kemalbert, c'est super. Puis Thomas Colville, il a une relation particulière avec Brest, voilà, qui est super chouette, quoi. Nous, on l'aime bien, Brest. Hein. Si vous voulez le voir, vous pouvez voir des morceaux de son bateau au 70.8, au dernier étage.
1: Mais pas de ce bateau-là, du bateau précédent.
0: Oui.
1: D'accord. Nous allons faire une petite pause musicale et on se retrouve pour parler des vents autour de la planète.

0: Stormy Weather par Elisa Joe sur Radio Neptune.
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0: Alors avec notre petit équipage autour de la table, nous allons à présent effectuer un nouveau tour du monde, celui des vents. Au départ de Brest, nous sommes sous l'influence de vents bretons, le nordais, le norrois, le suète, le surois. Pourquoi ils sont nommés ainsi, Marc ?
2: Eh bien, pour les différencier. Hein,
0: oui.
2: Voilà. Et parce qu'ici, on a à peu près toute la palette oui. des vents, ce qui n'est pas le cas ailleurs sur la planète. Hein. Mais ici, le vent change de direction, mm-hmm. Souvent. Donc, donc on a décidé de les nommer. Alors, en breton, hein, ils ont tous, comme Gualarn, tous les secteurs de la rose des vents, un nom. Voilà. Voilà. Et puis, ça donne une indication, hein, pour si on a un vent de surroi, eh ben, on se dit que tout de suite, eh bien, on va avoir une dépression qui arrive quand on est brestois. On sait que la dépression, on regarde un peu le ciel, bon, s'il y a des cirrus, des altocumulus à suivre en même temps que ce vent de surroi, mais il fait encore beau, il y a une jolie brise, mais dans les heures qui suivent, eh bien, en fait, ça nous donne une prévision météo. Dans les heures qui suivent, on sait qu'on va ramasser un peu.
3: Un peu de pluie.
2: Avec de la pluie associée.
3: Avec de l'ouest, ouais.
2: Et puis le vent va passer ouest ensuite. Et puis la dépression va passer. Donc on va se retrouver dans le secteur où le vent va passer au nord-ouest, au nord-ouest.
4: Voilà, c'est ça. Nord-ouest, nord-ouest.
2: Nord-ouest, nord-ouest.
4: Sud-est, sud-ouest, sud-est.
2: C'est ça.
0: Oui, voilà. C'est bien.
4: Voilà, c'est ça. Sud-ouest, sud-ouest.
0: Voilà,
2: c'est ça. C'est tout à fait ça. Merci,
0: voilà.
2: Chantal.
0: Donc, ils n'ont pas des noms poétiques comme d'autres vents ailleurs sur la planète.
2: Eh non.
0: Là, c'est très concret.
2: Oui,
0: on a du
2: concret. Ça nous donne une indication sur la météo.
3: Et les vents d'est, on a froid.
2: Surtout, alors, c'est surtout le nordais. Nordais,
0: c'est assez
2: glacial parce que on est dans un secteur là pour le coup souvent hein, dans l'anticyclone, mais qui va aller chercher des vents polaires et qui nous les ramène sur la figure.
0: Et donc c'est pas toujours très drôle. Alors il y a un vent idéal pour descendre l'Atlantique. Tu nous as parlé de ce début, il était vent de travers, mais
2: oui.
0: Je pense qu'il y a d'autres vents aussi qui permettent.
2: Tout
0: ce qui vient du nord.
2: Ce qui vient de l'ouest et du nord, c'est important jusqu'à aller attraper les alizés.
0: Voilà. Et justement, les alizés, elles sont de part et d'autre de l'équateur. Et ces vents ont un rôle très important, surtout que l'alizé se déplace. Est-ce que tu peux nous parler des alizés, puisqu'il y en a dans l'hémisphère nord dans l'hémisphère sud?
2: Alors, en fait, les alizés, c'est une bande de vent hein, qui est au nord de l'équateur pour l'hémisphère nord, au sud de l'équateur pour l'hémisphère sud. Et cette bande ces alizés, en fait, c'est des vents très réguliers, relativement forts, hein, 20-25 nœuds, donc 40-50 km/h. Donc, c'est du vent assez soutenu. Et puis, c'est surtout un vent qui nous sert à traverser l'Atlantique. Hein, toutes les traversées de l'Atlantique à la rame se font dans cette zone d'alizés. Et puis, les alizés créent un petit courant de surface qui permet aussi d'accélérer. Alors, comment sont créés les alizés? Alors, en fait, bon, c'est un peu technique, mais bon, je me lance. Le soleil chauffe davantage l'équateur que les pôles. Vous êtes d'accord avec ça?
0: Oui.
2: L'air chaud monte à l'équateur. Normal, l'air chaud monte. L'air froid a plutôt une tendance à descendre, hein, surtout aux latitudes les plus élevées. Cela crée de grandes circulations, hein, parce que le vent s'est créé par des masses d'air chaud, des masses d'air froid, et qui s'affrontent. Voilà. Et donc ça crée des immenses masses de vent. Et puis, et en plus, on a la rotation de la Terre. Et donc la rotation de la Terre va emmener tout ce petit monde de vent en haute altitude, va les organiser en bandes de vent. Voilà.
0: Dans le sens des aiguilles d'une montre.
2: Dans le sens des aiguilles d'une montre. Alors, dans
0: d'accord.
2: le sens des aiguilles d'une montre, en hémisphère nord. Voilà. Alors, résultat, il y a des alizés d'est en ouest dans l'hémisphère nord. Et ouest-est dans l'hémisphère sud.
0: Et c'est ça qui explique que les bateaux de course dans l'hémisphère nord, chez nous, partent toujours en hiver.
2: Oui, parce que cette bande de vent, elle est saisonnière. En plus, elle est saisonnière. Et elle peut varier, hein, comme le poteau noir à l'équateur, hein, dont on parlait tout à l'heure. Donc cette zone-là, elle peut varier en épaisseur. Et puis surtout, elle a une tendance à remonter en hiver. Donc on va la retrouver quasiment aux Canaries, en hiver, alors qu'il faut descendre au sud du Cap-Vert pour aller l'attraper en été. Et souvent, il est plus faible, d'ailleurs.
0: Donc, en fait, quand on parle de bateaux qui font le tour du monde, ils le font presque tous dans un même sens, c'est-à-dire dans le sens... Sauf quelques rares exceptions.
2: Oui.
0: Ils partent, par exemple, de la Bretagne, ils vont Cap de Bonne-Espérance, Cap Le Houyn, Cap Horn, oui. Et remonter.
2: Oui,
0: sauf
2: alors,
0: quelques...
2: Oui, sauf Guirec Soudé.
0: Actuellement.
2: Actuellement, qui essaye de battre le record de Jean-Luc Vandenen sur le bateau Adrien. Et alors, je n'ai pas regardé récemment, mais il a fait un petit passage très remarqué près de la Nouvelle-Zélande, il y a une semaine, parce qu'il était près des côtes. Et puis, on semblait le voir comme en croisière, sur son grand trimaran.
0: Alors que c'est très, très dur, parce que dans ces cas-là, ils font un tour du monde contre les vents et les dominants, contre les courants aussi dominants.
2: Il fait le tour du monde à l'envers, donc il a quasiment les vents tout le temps contre.
0: Alors, on va arriver dans le sud, là, présent, sur notre petit bateau d'horizon maritime, et on aborde les 40e rugissants et les 50e hurlants. Alors déjà, les noms de ces vents, c'est quand même assez incroyable, et ça fouette l'imagination.
2: Ça fouette l'imagination, parce qu'en fait, il y a peu d'êtres humains à aller dans ces zones-là, à part ceux qui vont sur la zone du monde d'Urville, ou ceux qui font le tour du monde, comme Thomas Coville et d'autres, mais ils ne sont quand même pas très nombreux. C'est pour ça que... Et puis, ceux qui l'ont vécu, c'est du grand vent, c'est beaucoup. Là. On n'en a que les images, mais c'est le 40e, il faut dire, c'est le 40e parallèle sud. 50e, c'est 50e sud, donc ça, on se rapproche très nettement de l'Antarctique, et jusqu'à rencontrer même des growlers, c'est ces petits morceaux de glace qui se détachent de la banquise. Il y a Jean-Louis Etienne qui est dans ces parages-là en ce moment.
0: Oui, mais avec Polarpod.
2: Avec le Polarpod.
0: Ouais. Oui, c'est ça.
2: Et donc, c'est des phénomènes météo. En fait, autour de l'Antarctique, il n'y a aucune côte
0: Il n'y a pas de terre
2: pour arrêter, à part quelques îles, mais ça n'y fait rien. Mais effectivement, ça fait des vents très, très puissants. En bateau, c'est redouté parce que le risque de casse matérielle existe. Au démarrage, je pense que les premiers jours, un petit peu comme chez nous, il doit y avoir un sacré stress à bord au moment où on barre le bateau, parce que le corps humain n'est pas habitué à ça, à ces vents puissants. Et petit à petit, le corps progresse, ça va de mieux en mieux. Mais c'est... la moindre erreur, la moindre avarie peut prendre des proportions gigantesques.
0: Surtout qu'on est loin de toute terre habitée.
2: Oui,
0: en cas d'accident, on l'avait vu quand Yann Eliès s'était cassé un tibia sur un des vents des Globes. Il avait fallu beaucoup de temps avant qu'un bateau vienne le secourir, parce qu'on est au large de la Tasmanie,
2: On est au large de tout.
0: On est loin de tout. Oui.
2: Là, c'est quand on dit le grand large, c'est là on y est. Voilà.
0: Alors, on va revenir maintenant sur les prévisions météo, puisque la force du vent est classée, donc c'est la fameuse échelle de Beaufort. C'est un British, je crois, Beaufort.
2: C'est l'amiral Beaufort et qui a mis le vent en boîte, en case. Ça date du début du 19e siècle. Il l'avait déjà fait à la fin du 18e, mais l'adoption par les autres marines, c'est début 19e.
0: C'est ça. Et alors donc, l'échelle de Beaufort, le vent va de force 1, calme plat, à force 12, là c'est l'ouragan, et donc tout est gradué comme ça de 1 à 12.
2: De 1 à 12, avec des intervalles de vent à chaque fois, et ça va de du calme plat, il y a même zéro. Zéro, c'est les... Et
0: y
2: c'est
0: y
2: surtout
0: rien.
2: Qu'en fait,
0: c'est la pétole.
2: À l'époque, ils montraient ça par rapport aux cheminées, à la fumée des cheminées. C'était un indicateur. Donc la fumée monte droite, c'est force 0. Elle est très légèrement inclinée. On a 1, après on a 2, 3. Donc nous, ici, quand on a une tempête, un coup de vent ou fort coup de vent, c'est force 6 à 8. Voilà. La tempête, ça démarre à 9. Alors après, la graduation de la tempête, ça, c'est pas facile parce qu'il y a 9, 10, 11, 12. Le ressenti, il est de toute façon qu'il y a vraiment beaucoup de vent, parce que quand il y a plus de 100 km/h de vent, ben on tient pas debout. Enfin, voilà. Et dans les cycles, pour les cyclones, ils ont même inventé un force 13 et 14. Mais pour les mesures de vitesse qui n'avaient jamais été mesurées précédemment.
0: Oui, mais qui ne nous concernent pas beaucoup.
2: Mais on n'est pas concerné ici encore.
0: Et quand on voit des jolies petites voiles évoluer dans la rade de Brest, en général, c'est des forces 3-4, on va dire.
2: Oui, on est entre force 2 et force 5. Quoi. Voilà. Voilà. Dès qu'il y a, on a un indicateur, quand on regarde la mer, pour la force du vent, c'est le démarrage des moutons. Le démarrage des moutons, ça se fait... à force 4.
4: Attends, alors les moutons, dans les prés,
0: voilà.
4: Non, dans le ciel.
0: Non, c'est moutons. Pas les moutons, c'est pas le pot-au-feu.
2: Les moutons.
0: Explique-nous.
2: C'est les petites crêtes de vagues blanches qui apparaissent sur la mer.
0: Voilà.
2: Voilà.
4: Merci.
2: Mais le mouton de Ouessant peut les observer.
4: Oui, bien sûr. Aux premières loges.
0: Général, oui, c'est force 4 quand on voit apparaître les.
2: Voilà, force 4.
0: Moutons,
2: donc ça commence à être assez actif sur un voilier ou même un bateau à moteur.
0: Oui, force 4, il faut commencer à être un peu sérieux. Ouais.
2: Voilà, et puis ce qu'on peut dire, c'est que les forces du vent, le vent, ça, c'est ça qui crée majoritairement l'état de la mer. Hein, donc. Voilà, alors l'état de la mer, ce qui est étonnant, c'est qu'il y a une échelle aussi, elle est moins connue, mais elle va que jusqu'à 10. Mais dans certaines conditions, on peut avoir du vent fort et une mer relativement plate, si on est par exemple à l'abri d'une côte. Voilà.
0: Ouais, ou si le vent vient de la terre, ou c'est pas la même chose que si le vent vient du large.
2: Vient large. Donc,
3: et la houle, c'est pas tout à fait la même chose non plus.
2: Et la houle, et puis la période des vagues, bon, mais là on va rester sur le vent, c'est déjà un beau sujet.
0: Et alors justement, quel conseil tu donnerais à un plaisancier lambda, pour utiliser au mieux le vent avec ses voiles?
2: Eh bien, c'est d'ajuster ses voiles par rapport au vent. Donc,
0: ouais.
2: Donc là, on parle des allures du bateau.
0: Ouais.
2: Évidemment, il y a deux choses. Hein, est-ce qu'on veut aller d'un point A à un point B? Voilà, et ça peut se faire contre le vent. Si c'est contre le vent, c'est auprès et il faut tirer des bords. Si le vent est un peu fort, on parlait de force 4, 5, là, il est nécessaire souvent de diminuer la voilure. On
0: appelle ça
2: pour la grand voile, c'est prendre un ris. Mais si on est sur une allure portante, les autres allures, hein, c'est le prêt bon plein, donc tout juste un petit peu en dessous. Et puis après, on a le vent de travers, le petit largue, le vent de travers, le grand largue, et le plein vent arrière.
0: Voilà, donc grand largue, petit largue et vent arrière, c'est les vents qui viennent de derrière.
2: Voilà, c'est les vents
0: et
2: portants.
0: Et qui sont très agréables d'ailleurs, parce qu'on sent moins le froid du vent.
2: Oui, parce qu'en fait, la composante de vitesse entre le vent et la vitesse propre du bateau, va faire que à bord, on ressent beaucoup moins le vent.
0: C'est ça. Et moi, ça m'est plusieurs fois arrivé où tu es au portant, justement, en été, en t-shirt, il fait bon sur le bateau, il fait beau, et tu croises un bateau qui vient auprès, en face de toi, et là, tout le monde est en pull, avec des bonnets sur la tête, parce que ils se prennent le vent
2: de face.
0: De face.
2: Oui, le ressenti n'est
0: pas du tout le même.
2: C'est le vent, on appelle ça le vent apparent.
0: Ouais. Et le
2: vent apparent, c'est le vrai vent, c'est-à-dire que l'on a à bord.
0: D'accord. Alors, on a beaucoup parlé des vents en Atlantique, dans le Grand Sud, et on va parler aussi de la Méditerranée, même si les bateaux qui font un tour du monde ne passent pas par la Méditerranée. Alors, la Méditerranée, c'est très particulier, c'est une mer qui est jugée assez capricieuse.
2: Oui, alors les vents en Méditerranée, la Méditerranée a une particularité, c'est que le sud de la Méditerranée, c'est essentiellement du désert, et il fait chaud. Et le nord de la Méditerranée, c'est montagneux et il peut faire plus froid. Voilà. Et donc, quand ces deux masses d'air chaudes et froides s'affrontent, eh bien, ça crée des vents. Alors, Ulysse en avait nommé plusieurs. Zeus avait donné une besace à Ulysse,
4: Éole,
2: dans laquelle le dieu des vents, une besace. Dans lequel il y avait tous les vents de Méditerranée. Alors on peut les citer. Il y en a qui sont connus en France. Le Mistral, par exemple.
0: Le Mistral et la Tramontane.
2: Le Mistral, c'est un vent qui souffle de nord-sud vers la Méditerranée, mais qui peut être puissant. Hein. C'est des vents entre force 6 et 9, majoritairement.
0: Ouais, c'est fort, le Mistral, et c'est froid.
2: Et c'est froid, oui, parce qu'il se gorge des. C'est un vent qui est d'altitude au départ, et il descend, il vient se gorger aussi des montagnes des Alpes. Les Alpes sont en proximité. Voilà, donc ça c'est un premier vent. On a un autre vent qui souffle dans le Languedoc-Roussillon, c'est la Tramontane, aussi assez connue, entre force 5 et force 8 aussi, donc, et toujours froid, puisqu'il longe les Pyrénées, donc on a un vent froid. Alors après, en Adriatique, on a la Bora. Pas mieux que la Tramontane, entre force 6 et 10.
0: Oui, souvent, ils sont forts, ces gens, quand ils soufflent.
2: Très violents, et en rafale. Donc les rafales, en bateau à voile particulièrement, n'aiment pas ça du tout. Et puis froid, évidemment, très froid. On a un autre qui est assez connu en Méditerranée, qui s'appelle le Sirocco. Alors celui-là, il vient plutôt du désert. Donc là, c'est l'air chaud qui a gagné sur l'air froid. Et c'est peut-être c'est un vent chaud, humide, poussiéreux. Et on peut même en avoir quelques...
4: Voilà, j'allais te poser la question. On nous a alerté sur l'arrivée de sable du désert prochainement. Et ça, c'est le Sirocco qui transporte ce sable,
2: oui, alors
4: entre
2: le,
4: autres.
2: Le Sirocco, il est local, c'est un vent local,
4: oui, mais
2: là-bas.
4: Il pousse quand même.
2: Mais il va se mélanger à des masses d'air en altitude.
4: Ah, c'est ça,
2: et puis
4: ouais.
2: Il suffit qu'il se mélange à une dépression, enfin qu'il borde une dépression, et bien... Et ça va arriver là, dans les quelques jours qui viennent.
4: C'est ça.
2: Et la dépression va emmener tout ce sable qui est dans ce vent de Sirocco, hein, qui a fait monter les particules de sable en altitude. Et puis la dépression va les récupérer et puis nous les redéposer gentiment. C'est pour ça que de temps en temps, vous voyez sur vos voitures, les jardins, les terrasses, eh bien,
4: couvert de sable.
2: Parfois il est rouge, parfois il est jaune. Et ça dépend de où a soufflé le Sirocco.
0: Et il y a aussi le Meltem en Grèce.
2: Oui, on a le Meltem. Alors, il y en a plein. Hein. Il y a le Grécal, le Libetio, le Levante, le Dugo, le Kamsin. Ça, c'est un vent d'Égypte, très chaud, mais force 4 à 7 dans le désert et plein de sable aussi.
3: Et le vent breton, qui lui n'a pas tous ces termes-là, mais qui a des vents bretons, c'est rigolo.
2: Oui, oui.
3: Décidément, on fait jamais comme tout le monde, on fait jamais comme les autres.
0: C'est vrai. Alors, le vent, effectivement, on en parlait tout à l'heure, on ne peut pas le dessiner, on ne peut pas le photographier, on ne peut que le ressentir. En revanche, il est présent dans beaucoup d'œuvres littéraires.
2: Ah oui, dans la littérature maritime, on retrouve le vent dans un des grands romans, hein, de Moby Dick de Herman Melville, mais aussi dans un roman de Joseph Conrad, dans Typhon. Rien que le titre. Donc ça incarne la violence brute de la nature. Victor Hugo dans Les Travailleurs de la Mer aussi, il y a un long passage, enfin plusieurs passages, mais le vent en tempête là à Guernesey. Voilà, donc après il y a le vent et l'eau. Il y a
4: l'Odyssée
2: d'Homère. Évidemment, on commence par là. Ben oui, Homère. Homère, c'est oui, bien sûr. Ça je crois que la première fois que le vent est réellement décrit. Et puis après il y a le vent et le romantisme aussi avec Lamartine. Voilà. Il y a le vent et la modernité aussi avec Marguerite Duras, hein, qui utilise le vent comme un élément de tension atmosphérique. Voilà, il y a Jean Giono aussi qui a fait du vent un élément du paysage provençal. Voilà, alors il y a autant d'emporte le vent.
0: C'est vrai, évidemment.
2: Où ouais. Le vent symbolise le bouleversement du monde. Donc c'est alors le vent, la symbolique universelle du vent, c'est la liberté, hein. C'est le souffle vital, esprit et âme, c'est le changement, hein. Autant n'importe le vent. C'est la parole invisible, parce que, le vent, ça passe. c'est la liberté, et ça peut être aussi la menace. Dans la littérature, la menace de la tempête, hein, quand Joseph Conrad décrit... L'avant de la tempête, on ressent toute cette pression sur les hommes à bord.
3: Et puis le vent, il est souvent associé à l'errance, au destin, à l'invisible. Il influence nos humeurs aussi. Et il efface les traces, transporte les odeurs, disperse les graines. C'est un messager, finalement.
2: Oui, c'est bien ce que tu dis. sur les graines, c'est formidable. S'il n'y avait pas le vent, on n'aurait pas de culture.
4: Ouais.
2: Bah oui.
3: Absolument.
2: Et en même temps, on ne peut pas le toucher. Alors ça, c'est terrible, quoi. On le perçoit
0: on ne peut que le sentir.
2: On ne peut que le ressentir.
0: Mais c'est très, très bien.
4: Il alimente l'imaginaire aussi, parce qu'on parlait tout à l'heure des alizés. On s'imagine aux Antilles. On parlait des 50e hurlant ou 40e rugissant. Là, on est dans le noir complet. Enfin, ça souffle, il y a de la
2: pluie.
4: C'est lugubre, exactement. Donc, on est aussi dans l'imaginaire.
0: Le vent, ça fait voyager. C'est vrai.
4: Exactement.
0: C'est vrai. Ben, on va observer de nouvelles pauses musicales. Et après, Marc, tu seras toujours notre invité numéro 1 aujourd'hui, puisque c'est toi qui feras la chronique.
2: Avec plaisir.

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1: C'était Downstairs, interprété par le guitariste Kenny Burrell, avec sur un arrangement de Gilles Evans sur Radio Neptune. Alors Marc, les ports de plaisance se dépeuplent. Comment expliques-tu ce phénomène ?
2: Oui, c'est une réalité. C'est une réalité. Alors que la génération des plaisanciers ayant appris à naviguer dans les années 60-70 commence à se tarir. Donc c'est majoritairement eux, les propriétaires de bateaux. Les ports de plaisance se posent beaucoup de questions sur le modèle économique à venir. Surtout qu'il y a encore d'autres obstacles à franchir pour devenir plaisancier. Il y a d'abord la réforme de la taxe annuelle, ça c'est présent. La réforme est passée dans le budget. Cette réforme prévoit, sous prétexte de simplification, de taxer aussi les petits bateaux à moteur, notamment. Ça s'est fait sans concertation avec les fédérations, notamment la Fédération des industries nautiques qui peut être concernée.
1: Quand tu dis petit bateau, on pense aux petits bateaux à moteur pêche-promenade, avec les petits papis qui vont relever leur casier. Ce genre de bateau-là.
2: Oui, il n'y a pas que les petits papis. Il y a aussi, c'est souvent le premier accès pour les jeunes, parce que c'est des bateaux pas chers. Aujourd'hui, on trouve des bateaux entre 1000 et 1500 euros, tout équipés avec un moteur. C'est une petite embarcation, ça permet d'aller en mer. Pour pas cher.
1: Petit bateau à voile.
2: Et à voile aussi, oui. Et là, on veut taxer... Donc on va tous revenir à la voile sans moteur.
3: Ça s'élève à combien, cette taxe, elle peut aller jusqu'à quelle somme hein?
2: Oui, alors, ça, en fait, c'est selon la puissance du moteur. Donc, ça peut aller de 30-40 euros annuels, mais jusqu'à 1200-1300 euros annuels, quoi. Hein. Donc, ça se pense. Ouais. On a également comme obstacle les tarifs portuaires. Alors, les tarifs portuaires sont devenus, au fil du temps, très élevés comparés à la valeur du bateau. C'est un peu comme les voitures, les bateaux, les valeurs se dégradent, la plupart, une grande majorité. Et donc, par exemple, pour un bateau de 9 mètres qui est en vente sur le Bon Coin à 10 000 euros, il faudra débourser annuellement 2 700 euros. Voilà, donc soit le quart de la valeur du bateau.
1: Oui.
2: Donc ça dissuade quand même certains futurs propriétaires, et notamment les plus jeunes. Oui. Voilà, le 2700 euros, c'est à condition d'avoir un contrat annuel. C'est-à-dire que si on passe en contrat mensuel, c'est encore plus cher.
1: Ça coûte très cher.
2: Ça coûte très cher. Donc, certes, les ports de plaisance ont développé de nombreux services qui n'existaient pas il y a encore 10 ans. Dans tous les ports, on a aujourd'hui, outre les sanitaires et les services habituels, mais on a la Wi-Fi, le tri des déchets, la vidange des eaux usées, parfois le remorquage, la conciergerie, le prêt de vélo, la location de matériel d'entretien. Les ports de plaisance se sont quand même nettement améliorés là, entre 10 et 20 ans. Les services, on trouve des vrais services dans tous les ports. Mais pour autant, ces services, ça se paye. C'est un coût et on le retrouve dans les redevances des bateaux. Et puis, il y a le sujet que tu abordais, Anne, côté pêche. Parce que, les pêches-promenades, c'est une bonne partie de la flotte des ports de plaisance. Alors, du côté de la pêche de loisirs, les obligations et restrictions s'accumulent. Alors, on parlait du macro.
1: On parlait du macro, mais
2: il n'y a pas
1: que.
2: Il n'y a pas que le macro. Mais je pense que c'est une bonne idée quand il y a une

0: une espèce qui est en difficulté, eh bien, c'est les scientifiques qui nous le disent. Et puis, après, il y a le bon sens. Mais ces pêches restrictives, elles concernent aussi le lieu jaune, selon les régions. Hein, voilà. Le bar, le thon rouge, la dorade rose, la dorade coryphène, et puis et maintenant le maquereau. Et souvent, c'est temporaire. On a eu la sardine, ici, qui a fait les heures de gloire de Douarnenez, notamment, enfin, et des ports, d'autres ports au XXe siècle. Et ben, une fois que la sardine a disparu ou s'est éloignée, les sardiniers ont, eux aussi, plutôt disparu. Bon, là, elle revient des dizaines d'années après. Mais parce qu'elle est partie ailleurs, elle est partie se protéger quelque part, et puis on l'a un peu moins pêché. Et puis c'est pas un poisson noble aujourd'hui, donc ça rapporte peu aux pêcheurs. Donc
1: oui, comme le maquereau.
0: Comme le maquereau, donc voilà.
1: Mais est-ce que tu penses que ça suffit, effectivement, que les restrictions, les quotas sur la pêche, ça peut dissuader effectivement des...
0: Oui, des personnes qui ont l'habitude d'aller à la pêche régulièrement, voilà, et qui... alors ils pêchent peut-être au-delà hein, de la consommation personnelle. Et c'est ça que l'État veut un peu réguler. Parce que la pratique de la pêche, il y en a plusieurs. Et puis il y a aussi, moi je ne suis pas un grand connaisseur, mais il y en a qui vont pêcher uniquement pour le plaisir, un certain type d'espèce, uniquement pour le plaisir de pêcher. Et puis une fois que le poisson est pêché, il le relâche. Mm-hmm. Il prend la photo et voilà. Donc il y a plusieurs types de loisirs, en fait, dans la pêche. Il n'y a pas que la consommation de personnel. Le maquereau, je pense pas que les pêcheurs amateurs éclairés soient sur le maquereau, quoi qu'encore. Maintenant, ça va peut-être le devenir avec sa disparition. Et puis, il faut dire aussi, il y a d'autres restrictions sur les, enfin des restrictions, mais qui sont communément admises et qui sont installées là depuis longtemps. C'est sur le matériel. Alors donc, un bateau de pêche de loisir aujourd'hui a le droit à deux palangres de 30 hameçons maximum, donc ça c'est quand même beaucoup. Alors là si c'est dans un banc de maquereau, là c'est en dehors des clous. Et on a le droit à deux casiers, une fouenne et une épuisette.
1: Alors les casiers c'est important parce que peu de gens le savent, quand on a un bateau, qu'il soit à voile ou à moteur, on a droit à deux casiers qu'on va immerger en mer.
0: Oui.
1: Et on voit souvent, justement, j'en reviens mes petits papis sur leur petite pêche promenade, ils vont relever leur casier en fait tous les matins.
0: Bah oui.
1: Voilà, avec un peu de chance, une araignée, un tourteau, parfois un homard.
0: Oui, il faut dire qu'aller en mer pour aller pêcher, c'est quand même une bonne idée, quoi. voilà. C'est un moment de loisir, d'aller en mer pour le plaisir. Hein, dans plaisance, il y a le mot plaisir. Hein.
1: Oui.
0: Donc, et aller à la pêche, c'est génial. Hein. Bon, je suis allé plusieurs fois avec des amis et on a toujours passé un très bon moment.
2: Et le plaisir de manger sa pêche à la fin.
0: Ah, et puis le plaisir culinaire à la fin, bah, oui,
3: sûr.
0: Évidemment.
3: Et le plaisir de croiser des dauphins, de croiser...
2: Oui, il y a plein de choses en plus sur l'eau. Ouais.
0: Alors, comment contrer un peu tout ça?
1: Oui, parce que effectivement, les capitaines de port se demandent comment faire.
0: Voilà, on le voit, hein, les plaisanciers, être plaisancier aujourd'hui tient de la course d'obstacles. Pour assouvir sa passion, il faut mettre la main au portefeuille, mais ça, ce n'est pas nouveau. Le premier ministre anglais, Edward East, je vais le citer parce que sa citation est formidable. « Être plaisancier, c'est aller sous la douche tout habillé avec une liasse de billets de banque et les déchirer. »
2: C'est joli, ça.
0: Voilà, c'était son résumé. Donc, il a été propriétaire de nombreux bateaux. Voilà, alors, c'est pas Stormy Weather, il a été propriétaire des Condors, des Morning Cloud, je crois.
1: Mm-hmm.
0: Voilà. Alors, comment contrer un peu tout ça? Alors d'abord, pour devenir plaisancier, on peut ne pas avoir une place au ponton. Alors c'est moins pratique, certes, mais on peut prendre un mouillage dans les nombreuses associations, dans les criques en France. Alors les associations qui sont souvent, donc les ports appartiennent maintenant aux régions, enfin sont gérés par les régions, les délèguent aux communes, et les communes délèguent cette gestion aux plaisanciers eux-mêmes, au travers d'associations. C'est le schéma le plus commun.
2: Mais si tu as un coffre, il te faut une annexe.
0: Ah voilà, c'est ça le principal inconvénient. S'il faut, une annexe pour se rendre au bateau. Donc, alors, soit un petit moteur à l'annexe, mais il y a beaucoup mieux, une goodie.
2: Oui, C'est sûr. Mais il faut quand même le véhicule pour transporter. Et je veux dire, la petite barque.
0: Ah, la petite barque,
2: quoi.
0: Oui.
3: Et il faut savoir godiller.
0: C'est un apprentissage très sympa.
2: Oui, c'est vrai.
0: Bah oui, parce que déplacer un bateau avec un seul aviron, mais on refera peut-être une chronique sur la godille. J'ai des invités.
1: Surtout qu'il y a des compétitions, notamment à l'île de Groix. Compétition très importante de godille.
0: Ouais. Alors, le savez-vous, prochainement, là, fin avril, dernier week-end d'avril, il y a l'université de la godille à Lampol, Loisel, à Porscave. Ça ne s'invente pas. Voilà, et là, il y a de l'apprentissage. Et vous verrez, si vous y allez, des gamins de 5-6 ans qui emmènent des bateaux à la godille avec une facilité extrême. Voilà. Bon, c'est une petite digression.
3: C'est la passion.
0: On peut aussi choisir, et ça, c'est une pratique très, très commune, choisir un bateau sur une remorque, voilà, qu'il soit motorisé ou non. Donc ça élimine la place de port, l'annexe.
2: L'annexe,
0: oui. Voilà, il faut une remorque, mais il faut aussi un lieu pour le stocker à terre.
1: Voilà.
0: Et de nombreux plaisanciers ont déjà fait ce choix, notamment avec le semi-régine, qui est le seul type d'embarcation neuve qui est en progression forte, en France en tout cas.
1: Ah on le voit bien quand il fait très beau au Moulin Blanc, la cale du Moulin Blanc est remplie de gens qui mettent à l'eau des semi-rigides.
2: Est-ce que c'est encore de la plaisance?
0: Ben oui, parce qu'on va en mer pour le plaisir. Alors, c'est Eugène Riguidel qui les appelait les semi-mous. Mais il a raison.
1: Oui.
0: Et puis, avoir un bateau sur une remorque, c'est aussi avoir la possibilité de changer de bassin de navigation.
2: Oui, c'est vrai.
0: Voilà. Donc, on peut aller quelques kilomètres après, au départ de Brest, dans le golfe du Morbihan, du côté de Perros-Guirec. Il faut décaler mise à l'eau, mais il y en a plein partout en Bretagne.
2: Là, le champ est vaste.
0: Et là, le champ est vaste. Et puis, on peut même carrément aller beaucoup plus loin. Les lacs du Nord-Italie, de la Hollande, voilà. Bon, après, il faut aller se renseigner sur les possibilités de naviguer sur place.
2: Oui.
0: Alors, l'inconvénient de ces bateaux, c'est qu'ils ne sont pas ou peu habitables, souvent. Oui. Parce qu'ils sont sur la remorque, il y en a quand même limité par un gabarit routier. Excepté si on adopte le mode camping-aventure. Ça, si on emmène sa tente à bord du bateau.
3: En expédition.
0: En expédition, puis la pose sur les littoral.
2: Pour les jeunes, c'est très bien, ça.
0: Ben oui. Le troisième point, pour naviguer, il est aussi possible de faire naviguer à moindre frais. Il est possible d'adhérer à une association possédant un bateau. Et ça, il y en a aussi plein. Il n'y a pas que des bateaux traditionnels. Mais il y a des bateaux traditionnels, spécifiquement ici, en Rade de Brest. Je peux en citer quelques-uns. Le Général Leclerc, la Marie-Claudine, ceux-là sont à Plougastel. Il y a la Marie-Lizy, Correux, les Quirion. Il y en a aussi du côté de Camaret. Il y a des bateaux associatifs. Et si on est adhérent à l'association, donc c'est une vingtaine d'euros, enfin entre 20 et 30 euros, globalement, ça permet d'aller naviguer et aussi de se faire des amis, de naviguer, d'apprendre avec les autres. Ça a de grandes vertus de faire partie d'une asso. Ça crée un groupe et en même temps on apprend à naviguer. C'est vraiment
1: c'est
0: formidable.
1: Super. C'est très bien. Alors on va faire une petite pause musicale et ensuite il nous restera un peu de temps pour parler d'un autre aussi phénomène qui embête beaucoup les ports, c'est les bateaux ventouses.

0: écoutez Louretta d'Agnès Obel sur Radio Neptune. Et bien voilà, Horizon Maritime, c'est déjà terminé. Donc je vous remercie toutes et tous. Guénaël, Chantal, Marc, tu as été notre héros du jour.
1: Je fais ce que je peux.
2: Ah, super.
0: Et Jean-Louis, bien entendu, à la technique. Merci à vous et à la prochaine fois.
2: Au revoir.
1: Merci, au revoir.
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0: quelque chose à te dire, un magazine proposé par Maxime Piollo, Jacques Arnol et Jean-Pierre Seguin, que nous retrouvons tout de suite.
1: Hugo Wolf a été interné dans un hôpital psychiatrique et, au bout de quelques mois, son état semble s'être stabilisé. Il forme alors des projets de sortie. Malheureusement, le 9 décembre 1897, de nouveaux éléments indiquent que son état n'autorise pas, une sortie aussi rapide qu'il l'envisage. Il déclare en effet que, et contrairement à ses déclarations précédentes, il ne se rendra pas à Lucerne, mais à Weimar, car, expose-t-il, l'intendant des théâtres de la ville est fou d'admiration pour sa musique et que le grand-duc étant à sa dévotion, il mettra sa troupe à sa disposition pour des tournées dans l'Europe entière. Deux jours plus tard, il fait parvenir une longue lettre à la baronne von Loen, dame d'honneur de la grande-duchesse, pour, écrit-il, obtenir une audience du grand-duc. « J'ai, ajoute-t-il, un important programme à soumettre à son Altesse royale. Naturellement, elle devra d'abord avoir confiance en moi, grâce à une épreuve préalable de mes capacités et avant que je lui fasse connaître mes propositions. Mon plan consiste à entreprendre des tournées mondiales avec les ressources du théâtre de Weimar, ce qui ne manquera pas de provoquer une grande sensation. Le plan projeté par moi exercera un puissant pouvoir d'attraction sur le public, puisque des œuvres de moi et exclusivement de moi seront exécutées. Œuvres qui ne seront jamais éditées ni imprimées et ne pourront être présentées au public que sous ma direction. Dites au grand-duc de toujours avoir à l'esprit le fait que je suis aujourd'hui le premier et le plus important des musiciens vivants. Chose délicate à affirmer s'agissant de soi-même. Et que ce ne sera certainement pas un déshonneur pour Weimar, qui a déjà un glorieux passé, que d'offrir un modeste refuge à un homme méprisé par son propre pays. Dans une nouvelle lettre en date du 15 décembre, il tente de rassurer sa correspondante, disant qu'il est heureux de s'être débarrassé de ses anciens soi-disant amis et qu'il veillera à ses amitiés futures, surtout féminines, affirmant que Samson ne retrouvera plus une seconde Dalila, qu'il faut fermer les Hugo Wolf Verein d'Autriche et d'Allemagne et qu'il se réjouit de la solitude qu'il attend à Weimar. La fin de décembre 1897 sera plus calme, avec moins de lettres mégalomaniaques et la reprise d'un travail méthodique de révision de ses œuvres anciennes. Le début de l'année 1898 verra sa volonté maintes fois déclarée de quitter l'hôpital psychiatrique et il dénonce la conspiration de ses amis pour l'empêcher. Il se réconcilie cependant avec ses amis soi-disant conspirateurs, revirement habituel chez lui, et dont il avait, et selon ses propres termes, décidé de se débarrasser. Il faut dire que s'il conspire, c'est plutôt pour le faire sortir de l'hôpital. Chose acquise le 24 janvier. Et il se relaie même pour le faire voyager pendant 2 semaines. Il semble calme et même résigné. Dans une lettre au chanteur Aberlant, un de ses interprètes les plus fidèles, il écrit « Ne me demande pas de lettres. La plus légère occupation mentale me fatigue. je crois vraiment que je suis fini. Je ne lis pas, je ne fais pas de musique, je ne pense à rien. Bref, je végète. Un jour, il se met au piano pour jouer les œuvres retravaillées lors de son hospitalisation. Et, les découvrant, il s'écrie « Grand Dieu, qu'est-ce que j'ai fait là ?» Et il déchire la partition. Les deux sœurs Kate et Mélanie Köchert l'emmènent en Italie, où, à Trieste, il est fasciné par la mer qu'il voit pour la première fois. Début mars, il est à Graz, où son état de santé physique, cette fois, s'aggrave. Douleurs abdominales, maux de gorge, catarrhes chroniques, maux qui l'obligent à garder la chambre. Pourtant, le 4, il se rend à Salzbourg, et le lendemain, il revient à Vienne pour assister à un concert de ses œuvres. Mais cette année qui commence tant bien que mal, de manière apaisée, va se terminer en tragédie. Au début du mois d'octobre, on s'aperçoit un matin qu'il a disparu sans prévenir. On l'a vu longer la voie ferrée. On craint le pire. Ce ne sera pas le train, mais l'eau. Il s'est jeté dans un lac dont l'eau glacée l'a ramené à la raison. C'est lui-même qui demande alors à être interné, tout en précisant qu'il ne veut pas retourner dans l'établissement viennois où il a déjà été hospitalisé. On lui trouve alors un autre hôpital, mais toujours à Vienne. C'est l'empereur François-Joseph qui, par une donation, financera les frais d'internement. Cette nouvelle crise sera gravissime. Commencée comme une dépression, elle évoluera en des crises brutales et violentes contre ceux qu'il rencontre dans les couloirs. Crise qui alterne avec des périodes de complète prostration. Il est alors pendant de longues heures debout, le dos voûté, les mains dans les poches, les lèvres sans cesse en mouvement, dans un monologue constant et menaçant à l'encontre de Johannes Brahms, et redoutant que son corps ne soit écartelé et sa peau arrachée. Le début de l'année 1900 voit un léger répit. Il prend part à la vie de l'hôpital, joue un peu de piano, reçoit quelques visites et obtient même l'autorisation d'effectuer, accompagné, quelques sorties. Mais sa vue s'est détériorée, ce qui le met en fureur. Il refuse aussi de boire, arguant que les verres sont empoisonnés. Un jour, il s'évade et, rattrapé, il réintégrera l'hôpital sans difficulté, mais subsistent toujours chez lui des velléités d'évasion et les choses se dégradent de plus en plus. Il ne peut plus dormir et la paralysie le gagne. Il vit dans un lit transformé en cage. Le temps s'écoule. Il perd toute conscience. En 1901, sa mère vient lui rendre visite. Il ne la reconnaît pas et il la reçoit violemment. Il ne la reverra plus. En 1902, une sévère bronchite fait croire à une fin prochaine, mais il se remet et les mois passent. Le 4 janvier 1903, le journal Die Zeit publie un long communiqué informant que ses yeux sans expression fixe le néant et sur son visage, aucune altération ne se manifeste. Vers la mi-février, une nouvelle inflammation pulmonaire se déclare et le dimanche 22 février à 15h, il meurt. Son visage prend alors une expression paisible qu'on ne lui avait pas connue depuis très longtemps. Il sera enterré dans le cimetière central de Vienne, non loin de Beethoven et de Schubert. Il avait 43 ans. Quelques semaines plus tard, l'éditeur Peters achetait à sa famille l'intégralité de son œuvre pour la somme conséquente de 260 000 marks.

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1: Bien, alors nous avons vu la dernière fois déjà cette histoire de Marie Leroux, une jeune Léonarde de Cléder et qui a pas tout à fait 18 ans, se retrouve en Nouvelle-Calédonie où elle était partie avec sa mère et sa mère décède, la voilà en 1874, elle n'a pas encore 18 ans, elle est devenue orpheline, elle est seule puisque son père était déjà mort avant de partir en Nouvelle-Calédonie. Elle refuse d'entrer à l'orphelinat religieux et à ce moment-là, elle rencontre un chercheur d'or qui s'appelle André Brian, qui a 10 ans de plus qu'elle. Il est né en effet en 1846. Il semble qu'il soit bourguignon d'origine et de parents jurassiens, mais nous ne savons rien de plus. J'ai cherché un peu dans les archives, j'ai pas trouvé dans les communes où il a pu naître de traces de sa naissance. Et alors, il bénéficie de la concession de deux mines dans le secteur de Gomène, la mine Glissade et l'autre qu'il nommera plus tard Juliette, et nous verrons pourquoi. Marie va s'associer à Adrien pour la recherche de l'or, un rituel va s'établir. Au lever du jour, dans la petite maison, ou plutôt la baraque, assortie d'un enclos, Adrien se lève pour préparer le café sur un feu de bois à l'extérieur, puis Marie aide à fixer le bas de leur mule. Et leur attrait de chercheurs d'or, ils descendent alors vers la rivière Le Crec. Ils vont au passage se nourrir de fruits, de l'arbre à pain et de mangue. Au bord du petit fleuve, elles baignent la mule pour la débarrasser de ces insectes et des tiques qui provoquent des abcès. Eux-mêmes s'étaient tendus le visage et les mains d'un onguent préparé par une vieille femme de la tribu Kanak pour se protéger des fièvres apportées par les moustiques. Ils portaient également un casque colonial, des vêtements et des chaussures solides. Les lieux étaient repérables par une vieille cabane adossée à un arbre séculaire, le kaori. Là, ils filtraient du limon et du sable dans une espèce de chapeau chinois et pendant des heures, sous la chaleur accablante, ils tamisaient et évacuer les alluvions sur un tapis d'orpailleurs. Le premier jour, ils récupérèrent quelques paillettes orifères. La fatigue survenant, l'arrêt pour le déjeuner étant bienvenu, mais aussitôt, ce travail harassant recommençait. Les jours suivants, peu de récolte. Marie, à son tour, avait extrait quelques pépites, puis des jours durant, des recherches vaines. Mais Marie ne voulait plus de cette vie. Elle était venue pour avoir une terre et non pour écoper une rivière. Un matin, elle refuse d'aller à la rivière. Depuis le début de l'année 1877, elle était enceinte. Elle se sent beaucoup vieillie et épuisée. L'enfant, Juliette Hortense, née le 5 octobre 1877 à Gomène, c'est le père Adrien Brian qui en fait la déclaration et précise que la mère est mademoiselle Marie Leroux, sans profession, âgée de 21 ans et demeurant avec le déclarant à Pinglet ou Pangloé, et dans le périmètre de Gomène. J'ai reçu cet acte de naissance de la Nouvelle-Calédonie. Mais le ménage commence à battre de l'aile. Un matin, Adrien commence son habitude, part avec la mule, il ne reviendra jamais. Il semblait pourtant attaché à sa fille, puisque ce prénom Juliette avait été choisi pour le nom d'une de ses mines. Pendant des jours, des semaines, Marie a arpenté les concessions minières. Les gens de la tribu l'ont accompagné, des spécialistes, géologues, géomètres ont cherché des indices, mais aucun signe de passage d'Adrien. Elle a sillonné les campements, interrogé les contremaîtres et les mineurs, beaucoup de déportés, mais sans résultat. Dans les mines de nickel, toute une population asiatique et d'autres, réquisitionnées par le travail forcé, n'ont rien vu non plus. Devant tous ces tourments, et malgré la beauté des sites, le lagon, la douceur apaisante des collines, les odeurs enivrantes de la brousse, elle s'est interrogée. Le monde était-il plus clément dans les chemins creux de Bretagne? Mais la vie est là. Il faut assumer. Elle le fait avec courage et opiniâtreté. Bientôt, elle rencontre Honoré Bonaventure, ancien déporté politique de la commune de Paris qui avait eu lieu en 1871, et qui a choisi, après son amnistie, de rester dans ce territoire. C'est un homme cultivé et urbain. Honoré Bonaventure était né le 26 juin 1844 à Tillenay, dans le canton d'Auxode, en Côte d'Or. Son père, Claude Bonaventure, simple manœuvre, on disait à l'époque manouvrier ou journalier en milieu rural, il était âgé de 32 ans, et sa mère, Antoinette Billiotte. Ils s'étaient mariés dans la même commune le 21 avril 1842. Honoré Bonaventure devient journaliste, et c'est en participant à la commune de Paris en 1871 qu'il est arrêté et condamné au bagne de la Nouvelle-Calédonie. Il sera là, aux côtés de Louise Michel et de notre Brestoise, Nathalie Lemel. Libéré du bagne, il restera dans l'île. Il obtiendra du service des cadastres des titres de propriété d'une concession de 25 hectares pour la culture du café sur la côte est, en bordure de la rivière Weawa, sur la tribu des Tipengé. Le voici devenu planteur. Marie Leroux avant sa nouvelle rencontre, a dû se débrouiller seule et placer provisoirement Juliette à l'orphelinat. Désormais, elle peut reprendre son enfant. Mais l'orage gronde dans la population autochtone. En juillet 1878 éclate l'insurrection Kanak, l'emprise foncière du bagne, l'élevage de 80 000 têtes de bétail divagant sur les terres sacrées et vivrières a provoqué cette révolte qui sera suivie d'une répression sanglante. Le 23 juin 1878, elle éclate. Exaspérée par des opérations de délimitation de leurs terres les plus fertiles, les Kanaks du centre-ouest se rebellent au petit matin. Des guerriers conduits par le chef Ataï se lancent à l'attaque du poste militaire de la Foa. C'est le début d'une sanglante révolte, sévèrement réprimée, qui dure près d'un an. Environ 600 insurgés, 200 Européens sont tués et quelques 1500 Kanaks sont contraints à l'exil. Des stations d'élevage européens sont détruites et des tribus rayées de la carte. Ce traumatisme génère une profonde méfiance entre les deux communautés. On dit même que ça s'est prolongé encore les dernières décennies. Il se trouve que la plantation d'Honoré Bonaventure est dans le secteur de la révolte où les risques sont importants. Ils sont bientôt cernés par une colonne militaire suivie de condamnés dans leur tenue de toile et leur chapeau de paille. Ils sont armés de faux, de pioches, de lames de couteau fixées sur des bâtons. Honoré et Marie vont chercher la protection des officiers. Marie s'empare de Juliette, elle la cache dans son lit. Elle ajoute un édredon sur les couvertures et lui demande de ne pas bouger. Leur propriété est bientôt envahie par une cohorte de forçats escortés par des Kanaks armés de fusils, de sagaies et de sabres d'abattis. Marie a rassemblé les femmes de la tribu du secteur pour les mettre à l'abri. Le fort de Terembay a été attaqué, des fermes incendiées. Honoré rencontre des hommes chargés de creuser une fosse commune pour ensevelir les victimes. Mais la roche, presque en surface, ne permet pas le creusement. La décision s'impose de jeter les corps aux requins qui longent la côte. Plusieurs veulent en découdre avec les Kanaks insurgés. Honoré forme une petite patrouille pour protéger leur secteur. Dans les issues de la station, on allume des feux pour en barrer l'accès. On accueille tous les réfugiés, mais la maison Bonaventure, bientôt trop petite. Soudain, une pluie diluvienne s'abat en torrent, la révolte se calme. Dans les jours qui suivent, on apprend qu'une centaine de colons ont été assassinés, le bétail des stations sagaillé, c'est-à-dire tué par les sagués, les militaires contraignent Honoré et Marie à abandonner leur propriété. Ils ont alors scellé leurs chevaux, attelé un chariot, ils ont calé Juliette sur les malles et armé de fusils, ils ont rejoint les troupes. Ils vont cheminer sur des pistes étroites, gorgées d'eau, où les chariots s'enlisent dans la terre rouge. Condamnés, vagabonds, libérés, côtoient les militaires. Mais Marie charge Juliette sur son cheval, Honoré est aux avant-postes avec les soldats. Bientôt, des incendies dégagent une épaisse fumée noire. La forêt brûle. Honoré a pu rejoindre Marie dans la vallée, et qui reçoit des vivres, qui engendre un grand désordre pour rafler des fruits, des légumes, des poules vagabondes autour des maisons dévastées. Un spectacle à feu s'offre à leurs yeux. Des femmes portent les têtes des suppliciés, des quatre guerriers, francs-tireurs, débraillés et avinés en cadre des prisonniers. Ils portent leurs fusils avec baïonnettes, surmontés des têtes coupées. La révolte cesse. En 1879, Honoré et Marie décident de s'unir. Voilà, nous verrons la prochaine fois la suite de leur histoire.

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1: François-Marie Drogou, commandant du sous-marin Narval, est né le 30 décembre 1904 à Bohar, en Finistère. Sa fille, Marie-Claude, habite toujours à Saint-Renan, où il y a une rue Commandant Drogou. Un aviso portait le nom Commandant Drogou quand il a été désarmé. La cloche de celui-ci a été remise à sa fille qui en a fait don à l'association aux marins. C'est cette cloche qui se trouve dans la crypte des cérémonies au cénotaphe. Sa fille est une bénévole de la première heure et une grande amie de Marie-Paul Miossec.
2: François Drogou est entré à l'école navale en 1923. Il en sort en 1925 avec le grade d'enseigne de vaisseau de deuxième classe. Affecté sur le croiseur Jeanne d'Arc, jusqu'en septembre 1926, il sert sur le cuirassé Paris avant d'être promu enseigne de vaisseau de première classe. Pendant un an, jusqu'en octobre 1928, il est affecté sur le torpilleur enseigne Gabold, puis pendant quelques mois sur le cuirassé Condorcet. D'avril 1929 à mai 1931, François Drogou sert sur le croiseur Primauguet avant de recevoir en 1932 ses galons de lieutenant de vaisseau. Il se spécialise alors dans l'armée sous-marine et sert successivement à bord des sous-marins Argo, Oréade, Monge, avant de commander d'août 1937 à juillet 1939 le sous-marin Orion. Pendant les premiers mois suivant la déclaration de guerre de 1939, il est affecté à la 3e escadrille de sous-marins et, en février 1940, il est nommé commandant du sous-marin de 900 tonnes Narval, qui opère en Méditerranée.
1: Le 25 juin 1940, refusant la défaite de la France, il laisse à Sousse les 31 marins de son équipage qui abandonnent la lutte et fait route vers Malte, où il rallie son sous-marin à la France libre. Trahi sur toute la ligne, je rallie un port anglais, avait-il télégraphié avant son départ. Rallié au général de Gaulle avec son état-major et la majeure partie de son équipage aux forces navales françaises libres, il garde le commandement du Narval. Après quelques heures avec les Anglais, le Narval effectue une première patrouille avec le sous-marin HMS Rorqual en septembre-octobre 1940, puis une seconde, fin octobre, début novembre, entre l'île de Lampedusa et les îles Kerkena jusqu'au 3 novembre.
2: Le 2 décembre 1940, le commandant Drogou repart en mission, mais le Narval saute sur une mine le 15 décembre dans la région de Kerena et disparaît corps et biens. Capitaine de corvette, depuis août, François Drogou est nommé capitaine de frégate à titre posthume le 1er janvier 1941. Il a reçu la citation suivante à l'ordre de l'armée de mer, embarqué sur le sous-marin Narval, a glorieusement disparu le 15 décembre 1940 avec son bâtiment au cours d'une patrouille en Méditerranée.
1: Un navire de la Marine nationale et une rue de Brest perpétuent la mémoire du commandant Drogou. Il était capitaine de frégate, son unité Narval. Il a été décoré Légion d'honneur, chevalier, compagnon de la libération, croix de guerre, 39-45 avec palme, médaille de la résistance, citation à l'ordre de l'armée de mer.
2: Il est décédé le 15 décembre 1940, porté disparu. Son décès est inscrit à la commune de Beauhard, dans le Finistère. Le sous-marin de première classe de 1400 tonnes Narval, construit par l'arsenal de Cherbourg, avait été mis en service en 1926. Lieu de naufrage, Tunisie. Date du naufrage, 15 décembre 1940.
1: Recherche documentaire, Tadej Bazioret. Association.

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1: Classique grand large, Jean-Louis de Corvoisier.
2: Classique grand large à l'occasion du 25e concours international de piano de Brest qui a lieu de samedi à mercredi à l'auditorium. Nous recevons Carole Labbé, fondatrice, présidente d'honneur du concours, et Aïwou, présidente et mezzo-soprane, vous êtes également musicienne. Carole Labbé, ce sont des retrouvailles ce 25e concours?
3: Oui, des retrouvailles auxquelles je ne m'attendais pas finalement, parce que c'est vrai que je voulais passer le relais, je le souhaitais depuis quelques années. Il y a eu la pause Covid qui m'a permis aussi d'avoir une réflexion à ce niveau-là. Et ma rencontre avec Aïwou a été déterminante. J'ai rencontré la bonne personne, je savais que j'avais en face de moi quelqu'un qui avait cette énergie, cette envie, et aussi ce professionnalisme aussi au niveau musical qui lui permettait de s'engager dans cette voie.
2: Alors nous avons eu le plaisir pendant de nombreuses années de vous recevoir à Radio Neptune avec Carlos Sebro, directeur artistique du festival, qui n'est pas là.
3: Alors, il n'est pas encore arrivé tout simplement et il ne va pas tarder. Et son emploi du temps ne lui permettait pas d'être parmi nous aujourd'hui, mais il est toujours directeur artistique et président du jury. Et donc, Aïe a fait sa connaissance déjà en 2019, lors du dernier concours, lors du concert d'adieu, entre guillemets. Et Aïe nous avait fait le plaisir de se produire aux côtés de Carlos, qui l'accompagnait au piano.
2: Aïwou, alors comment vous est venue l'idée de prendre la présidence de l'association qui porte ce concours?
4: Quand Carole m'a demandé de prendre le relais, je n'ai pas hésité une seconde. Parce que l'objectif, c'est l'existence de ce concours. Et ce concours existe depuis 25 ans, grâce à Carole, qui a créé ce concours. Et il est devenu un événement très important de notre ville, de Brest.
2: C'est un véritable concours avec différentes catégories.
4: Cette année, on a changé un peu dans le règlement. Nous avons créé une catégorie de jeunes talents.
2: À partir de quel âge?
4: Il y aura deux groupes. Le premier groupe, c'est de 7 ans à 14 ans. Deuxième groupe, de 15 ans à 20 ans.
2: Et les quatre autres catégories, que recouvrent-elles?
4: On a carté toujours la catégorie 4 mains, 6 mains. Il y a une catégorie qui est nouvelle cette année, c'est la catégorie 2 pianos. L'idée vient de notre duo

0: une piano phase de Marie Lombard et Claire Prévost. Parce que c'est vrai qu'on a un auditorium qui est magnifique, idéal pour concerts de musique de chambre, pour ce concours. Et on a deux pianos magnifiques. Parce que c'est vrai qu'en France, la plupart de concours de piano, ils n'ont pas la catégorie de piano.
1: Il y a deux autres catégories. Alors, une catégorie Chopin, ce qui paraît incontournable pour un concours de piano. Et puis une autre catégorie, Debussy, Fauré, Rachmaninoff.
0: On a gardé toujours cette catégorie.
1: Les concurrents, les candidats, ont le choix, en fait, dans ces répertoires-là.
2: Oui, ils ont le choix de choisir une œuvre qui leur correspond. Un nocturne, une balade, une étude pour Chopin, bon voilà. Et chacun adapte son choix à sa personnalité, à ses capacités techniques, et puis se produit ainsi de manière plus détendue, je pense, face à un jury. Lorsque le choix est plus libre, il y a moins de pression.
0: Pour montrer le meilleur de chacun. Soi.
1: Et vous avez donc un jury, alors c'est un jury particulièrement exigeant.
2: Tout à fait, toujours aussi exigeant, dans lesquels seront présents Carlos Sebro, bien sûr, et Eva Ouzinska.
0: C'est ça.
2: Et puis,
0: on a un jury pianiste italien, Fernando Rossano, un jury pianiste français, Frédéric Lagarde.
1: Donc, un jury, un concours, des concours, puisqu'il y a cinq catégories, et aussi deux concerts. Concert d'ouverture, concert de clôture. On va écouter Diana Cooper. Un mot sur Diana Cooper ?
2: Écoutez, c'est une jeune fille qui a remporté brillamment le premier prix Chopin de la catégorie Chopin donc en 2018, qui depuis d'ailleurs a participé au concours Chopin de Varsovie et qui s'est montrée également très brillante. Elle poursuit son parcours tout à fait normalement et venez l'écouter parce qu'elle a une sonorité vraiment magnifique. C'est une très belle pianiste.
1: Et nous allons l'écouter dans un extrait de la grande polonaise brillante pour piano, opus 22 de Chopin.

0: Un extrait de La Grande Polonaise Brillante de Chopin, interprété par Diana Cooper, qui a été lauréate du concours international de piano de Brest. Nous recevons deux de ses animatrices responsables. Carole Labbé, Aïwou, que deviennent les pianistes qui ont été récompensés au concours de Brest ?
1: Le fait d'être lauréat du concours de Brest leur donne une sorte d'élan pour aller vers d'autres concours internationaux plus exigeants, plus difficiles. D'ailleurs, Diana Cooper a participé au concours de Varsovie. Adrien Herpé aussi participe à beaucoup de concours. Et depuis qu'il est au conservatoire de Belgique, de Bruxelles, il évolue d'une façon exceptionnelle et on l'entend. On sent que ces jeunes prennent une confiance en eux qu'ils n'avaient peut-être pas au départ. C'est un élan, c'est vrai.
0: C'est donc important d'avoir des événements comme ce concours.
1: Ah oui, oui, oui, tout à fait. Ils ont besoin de ce genre de concours pour se déterminer par rapport à leur avenir. Ils ont besoin de rencontrer d'autres pianistes comme eux et qui viennent du monde entier la plupart du temps. Donc, c'est vraiment très important, oui, en effet.
0: Nous venons de citer Adrien Herpé, Diana Cooper. D'où viennent justement les pianistes qui concourent à Brest ?
2: Des candidats viennent de différents pays, coréennes et japonaises. Belge, espagnol, chinois, anglais, canadien, grec, russe.
0: Un peu partout dans le monde.
2: Ils viennent de Brest, voilà, partout.
0: Alors c'est un concours pour les pianistes qui est ouvert au public. On peut assister.
1: Tout à fait. Librement, entrée libre.
0: Oui, ça, c'est important.
1: À partir de 14h30 chaque après-midi.
0: À partir de samedi, donc.
1: Voilà, 18, 19, 20 février.
0: Et il y a aussi deux concerts. Un pour marquer l'ouverture du concours, un autre pour la clôture. Commençons par le concours d'ouverture qui s'appelle aussi Retrouvailles d'ailleurs. Mmh. Alors de quoi s'agit-il ?
2: Cette année, on a développé ce concept de concert. Un concert, l'ouverture, avec le récital piano et un concert de musique de chambre pour clôturer cet bel événement.
0: Voilà. Commençons par parler du concert d'ouverture.
2: Au concert d'ouverture, cette année, on a invité Diana Cooper, qui est notre ancienne lauréate. Elle a gagné un Grand Prix Chopin. Elle jouera la deuxième partie, répertoire Chopin. Et la première partie, ce sera avec le duo Piano Phase, avec deux jeunes pianistes, professeurs de piano du conservatoire de Brest.
0: Marine Lombard et Claire Prévost, qu'on avait déjà vu l'auditorium de Brest plus d'une fois. Et donc pour un programme qui sera, pour ce qui concerne ce duo phase, Debussy.
2: Exactement. C'est d'une transcription de André Cablet, qui a écrit pour version de piano.
0: De la mer.
2: De la mer.
1: Oui, la mer
2: de Debussy.
0: Pour Chopin, donc avec Diana Cooper, ce sera les Mazurkas opus 30. Et la sonate opus 58, numéro 3, donc ce samedi 20h30 à l'auditorium. Je vous propose d'écouter Marine Lombard et Claire Prévost, qui forment le duo phase. Alors, ce ne sera pas dans un programme de Debussy qu'on va les entendre, mais dans un extrait de Ravel, un extrait de la Rhapsodie espagnole, adapté pour deux pianos. Précisons que ce morceau était enregistré à l'auditorium de Brest, donc la salle où on pourrait les entendre à nouveau samedi.

0: Marine Lombard et Claire Prévost dans cet extrait de la Rhapsodie espagnole de Ravel, un morceau enregistré donc à l'Auditorium de Brest, et nous pourrons les retrouver également à l'Auditorium de musique de Brest pour le concert d'ouverture du concours international de piano de Brest ce samedi à 20h30. Pour vous, ce qui est très important dans ce concours, c'est l'idée du partage.
1: Exactement. Ça crée un lien très important entre le public, avec les musiciens. J'espère qu'après, nous pouvons développer des masterclass, des échanges internationaux avec différents pays, différents conservatoires.
0: Il ne faut pas hésiter à aller à la rencontre donc, des pianistes et des musiciens en général pour partager, pour échanger, pour vibrer ensemble, pour partager ses émotions.
1: Et pas seulement les pianistes. Il peut y avoir des chambristes, on peut dire, des instrumentistes.
0: À propos de musique de chambre, nous allons parler des musiciens du Lys en deux mots, pour le concert de clôture de ce concours international, donc concert de clôture qui aura lieu mercredi la semaine prochaine. Les musiciens du Lys, c'est une formation que vous avez montée avec vous, avec Jean-Marc Boujon.
1: C'est ça, et c'est par l'amour vers le répertoire français que je suis arrivée en France. Quand je parlais de mon idée avec Jean-Marc, qui est un flûtiste international, talentueux, nous avons la même passion.
0: Dans votre répertoire à vous, et où vous allez de la musique baroque, donc répertoire français début du 20e, vous avez une petite préférence pour le français?
1: Oui, c'est ça. On peut dire que c'est la culture française et le répertoire français qui m'a attiré à venir en France. J'ai fait mes études au conservatoire de Shanghai. J'avais une prof de chant, une légende en Chine, qui a vécu 10 ans à Paris, qui m'a transmis cette passion vers le répertoire français. C'est comme ça que je suis venue en France. Et après, j'ai chanté des répertoires bel canto. Rossini, Mozart, Madame Butterfly aussi. J'ai fait beaucoup de concerts de mélodies françaises aussi.
0: Et entre l'opéra et le répertoire français, donc fin 19e, début 20e, vous avez quand même une préférence?
1: Oui, on peut dire maintenant j'ai plus de préférence vers la musique baroque et le répertoire français, vers la culture française et puis la littérature française aussi. Depuis que j'ai commencé à faire le concert avec Ensemble Matheus, dans la musique baroque, j'ai commencé à faire de recherches.
0: Et vous avez trouvé plus de, comment pourrait-on dire, de finesse peut-être?
1: Voilà, exactement. La musique baroque avec la musique française, il y a la correspondance. On cherche la même finesse, même délicatesse.
0: Et pour le concert du mercredi 22 à l'Auditorium de Brest, quel répertoire donc avez-vous choisi?
1: C'est un programme de répertoire français, de début du 20e siècle. Debussy, Ravel et Poulenc. Cette année, c'est 60 ans d'essai de Francis Poulenc.
0: Et je propose que l'on vous écoute dans un extrait d'un CD qui est sorti récemment des musiciens du Lys, avec un extrait de la flûte enchantée de Maurice Ravel.

0: Un extrait de Voyage à Paris, disque des musiciens du Lys, musiciens du Lys qui se produiront donc mercredi la semaine prochaine pour le concours, le concert de clôture du concours international de piano de Brest. Carole Labbé, Aïou, un dernier mot pour conclure ce rendez-vous?
1: Ben, nous espérons que ces retrouvailles soient vraiment une réussite et qu'on doit à nouveau avoir une communication qui donne des résultats un peu partout en France.
2: J'ai facile. Déjà de la chance d'être entourée par des anciens bénévoles qui ont beaucoup d'expérience dans l'organisation de ce concours. Et puis nous avons une nouvelle équipe de bénévoles qui sont très motivés,
1: très efficaces aussi.
2: Je le remercie beaucoup, beaucoup. Sans eux, je ne peux pas réussir.
1: Et toujours avec les familles d'accueil pour accueillir.
2: Voilà.
0: Carole Labbé, Aïou, merci. Le 25e concours international de piano de Brest a donc lieu à partir de samedi jusqu'au mercredi 22 février à l'Auditorium de Brest. C'est ouvert au public avec deux concerts, concert d'ouverture, un récital de piano avec trois pianistes pour un programme Debussy-Chopin samedi à 20h30 et le concert de clôture avec les musiciens du Lys, programme Fauré, Ravel, Saint-Saëns, Debussy. Ce sera mercredi 22 février, donc 4 jours après, toujours à l'Auditorium de Brest à 20h30. Tous les détails sont sur le site concourspianobrest.org.
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2: On se retrouve pour la nouveauté du disque. La rencontre entre Astor Piazzolla et Nadia Boulanger à Paris compte parmi les épisodes les plus déterminants de l'histoire musicale du XXe siècle. Alors que Piazzolla souhaitait devenir compositeur classique, à l'image de Bartok ou de Stravinsky, Boulanger l'encourage à assumer pleinement son identité argentine et son attachement au tango. Ce programme fait dialoguer leurs univers respectifs à travers un parcours qui relie les traditions françaises et argentines, de Gabriel Fauré à Alberto Ginastera, une évocation d'un échange artistique qui allait transformer durablement la musique de Piazzolla. On écoute Bando d'Astor Piazzolla dans un arrangement pour Ensemble de Jean-Baptiste Henry pour le label Fuga Libera.

0: voyage instantanément avec Astor Piazzolla. C'est la nouveauté du label Fuga Libera, découvert ce matin grâce à Michael Reibel. Dans un instant, les amis, je recevrai Hervé Moritz. Hervé Moritz, c'est le président du collectif Palais des Fêtes. Et le collectif s'est mobilisé pour vous proposer deux jours de fêtes, d'animation et de musique au Palais des Fêtes, le 20 et le 21 juin, à l'occasion de la fête de la musique. Hervé Moritz sera dans ce studio dans quelques minutes pour vous en parler. C'est un programme fabuleux qui va vous permettre de bien profiter de la musique et surtout de profiter de ce lieu magnifique, le Palais des Fêtes.
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2: C'est parti pour la nouveauté du disque. Pour son deuxième album solo intitulé Routine, le hoboïste français Gabriel Pidou, lauréat d'une victoire de la musique classique en 2020, rend hommage au répertoire français pour hautbois. Aux côtés des pianistes Georges González Boisjazan et Marie Boischard, il interprète des œuvres incontournables de Francis Poulenc, Camille Saint-Saëns ou Henri Dutilleux, tout en redécouvrant des pages oubliées comme celle de Clémence de Grandval. Un programme élégant qui met en valeur toutes les couleurs du hautbois français. Je vous propose d'entendre le scherzo de la sonate pour hautbois et piano d'Henri Dutilleux pour le label Octave Records.

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Madec Cousin, né le 21 mars 1910 au cloître Saint-Égonec dans le Finistère, à environ 12 km au sud de Morlaix, en plein Mont d'Arrée, dans cette Bretagne profonde, où à cette époque, la vie est rude. Son père, François-Marie, et sa mère, Jeanne-Marie Cor, sont cultivateurs et gèrent une ferme au lieu-dit Penmerquès, en cette commune. Malgré tout, Jean-Yves et sa sœur, Marie-Renée, ont une jeunesse heureuse, tout au moins jusqu'en 1923, car leur maman décède prématurément cette année-là. Jean-Yves n'a que 13 ans. Plus tard, leur père se remarie. Au fil du temps, la fratrie comptera 10 enfants et les difficultés de la vie quotidienne vont influer sur l'avenir de tous.

Après une période de relative prospérité due en particulier à la culture du lin et du chanvre, qui s'exporte sous forme de toile vers l'Europe du Nord par le truchement de la rivière de Morlaix, la région s'est appauvrie. À la fin du XIXe siècle, et la Première Guerre mondiale n'a fait qu'accentuer le phénomène. La natalité bretonne étant alors supérieure à la moyenne nationale,